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0: Bonjour, le docteur Gilles Roucoul vous présente sa chronique quotidienne « Le dico du doc » sur les mots de la langue française, connus ou peu connus.
1: Bonjour, nos trois mots d'aujourd'hui sont premièrement « bindi », « b-i-n-d-i ». C'est un nom masculin qui vient d'une langue ancienne de l'Inde, le sanskrit. Le mot « bindu » voulait dire « goutte ou point ». Le bendi est un motif circulaire, généralement rouge, parfois noir, apposé sur le front de certaines femmes hindoues. Dans le nord de l'Inde, il est réservé aux femmes mariées. Parfois, c'était un bijou. Aujourd'hui, c'est devenu un élément décoratif de maquillage à la mode. Le deuxième terme est catalpa, C-A-T. T-A-L-P-A. Le catalpa est un arbre ornemental, c'est-à-dire qui n'a pas d'intérêt pour la sylviculture et qui fait partie de la famille des biconaciers. Les espèces sont originaires d'Amérique du Nord et de l'Asie de l'Est. Son nom lui a été donné par les Indiens Cherokee. Cet arbre présente de très grandes feuilles avec des fleurs en grosses grappes auxquelles succèdent en fin d'été de longues gousses pleines de graines que mangeaient les Indiens à l'époque. Le troisième terme est diatomée, D-I-A-T-O-M-E, accent aigu E. C'est un nom féminin qui vient du grec diatomos, qui veut dire coupé en deux. C'est une algue unicellulaire constituant majeur du phytoplancton marin participant à 50% de la production primaire océanique. Celles-ci sont d'importants producteurs d'oxygène et jouent un rôle primordial dans la vie des écosystèmes marins, puisqu'elles sont à la base des réseaux alimentaire de nombreuses espèces. Merci et à demain.

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1: 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Bonjour tout le monde, nous sommes vendredi, nous sommes le 10 juillet. Aujourd'hui, vous êtes en notre compagnie pour cette matinale jusqu'à 10h15, comme tous les matins, du lundi au vendredi. Alors, excusez-moi, j'abaisse un micro parce que je ne vois pas notre invité du jour et ça me perturbe. Ah, voilà, on se voit mieux avec Maria. Maria, vous reconnaîtrez sa voix. On l'a déjà reçue. On la reçoit encore ce matin pour nous parler un petit peu de la situation au Venezuela et surtout de ce tremblement de terre qui a été assez mortel et qui a fait beaucoup, beaucoup de dégâts sur place. Aujourd'hui, c'est la Saint-Ulrich. Eh oui, c'est la Saint-Ulrich. Donc, ben, bonne fête à tous les Ulrich de la terre entière. Si vous en connaissez, n'oubliez pas de les appeler, de passer les voir, de boire un petit coup avec eux ou de manger avec eux. Enfin, bref, c'est leur journée et donc, nous, on leur dédie cette journée Côte-Sud FM à tous les Ulrich de la terre entière ainsi qu'à Maria, notre invitée du jour. Météo fenêtre du studio, c'est un petit peu grisé. Il a plu tout à l'heure.
2: Ah bon ?
1: Mais il a plu à Seignos, il a plu vers 7h. Vers 7h, tout d'un coup, il s'est mis à pleuvoir. Et en fait, du coup, ça donne une atmosphère un peu tropicale, moite, chaude. Enfin, je ne sais pas, ça fait rigoler Maria. Peut-être qu'au Venezuela, c'est plus habituel. Mais ici, c'est un peu lourd, la chaleur. Donc voilà, les organismes fatiguent un petit peu. Alors, par contre, là, on plaisante, mais là, on va être sérieux quelques secondes. Les organismes sont un petit peu fatigués quand même. En ce moment, avec ces canicules, ces chaleurs, ces lourdeurs. Prenez soin de vous quand même, on vous le dit souvent sur Côte-Sud FM. N'oubliez pas de vous hydrater. Si vous sortez, n'oubliez pas casquette, bob, ombrelle, parapluie, chapeau.
2: Ombrelle.
1: Ouais,
2: c'est
1: des ombrelles.
2: C'est mignon.
1: Ouais, mais Blandine, elle a une ombrelle. Oh. J'ai vu une dame hier en sortant d'une réunion à Cabreton. Il y avait un petit garçon dans la rue qui demandait à une dame « Mais pourquoi t'as pris un parapluie aujourd'hui, il pleut pas ?» Et en fait, c'est une ombrelle, la dame. Ah, donc, elle lui a expliqué. Le petit garçon était tout content. C'est pour ça que je pensais à ça aussi. Et enfin, soyez prudents si vous allez à la plage. Bon, il y a des crèmes adéquates qui ne mettent pas des tas de produits dans l'océan pour embêter tous les animaux de l'océan. Faites attention aux baïnes aussi. Alors, je vous dis, c'est assez anxiogène. Mais ça n'empêche pas d'être heureux, de vivre les vacances, de vivre le soleil, de faire la fête. Il faut simplement être prudent. Il ne faut pas faire n'importe quoi. Et dans la vie, c'est à tous les niveaux. On ne fait pas n'importe quoi. Il y en a assez en ce moment qui font n'importe quoi partout dans le monde. On ne va pas s'y mettre aussi, si on peut rajouter un petit peu de raison.
2: Tu parlais de trucs anxiogènes. J'ai appris ce matin que quand on se fait piquer par une méduse, il ne faut pas faire pipi dessus.
1: Ah bon ? Mais j'ai jamais eu l'idée de faire pipi sur les méduses, moi. Ça, et pourquoi ?
2: Mais non, mais on le dit souvent, ça, que quand tu te fais piquer par une méduse, il faut faire pipi dessus.
1: Ah, j'ai jamais entendu, moi, ça.
2: Ah, ben Maria, t'as entendu, toi ?
3: Oui.
1: Ah, ben j'ai jamais entendu, moi.
2: Et donc, bon, il faut pas le faire. Bon, ça tombe bien que tu l'aies jamais entendu. Il faut pas le faire, parce que ça ne fait qu'augmenter la douleur. Ce qu'il faut faire, c'est qu'il faut rincer à l'eau de mer.
1: Ah oui, ça je savais.
2: Pas l'eau plate.
1: Ouais.
2: Et il faut après mettre du sable chaud dessus et gratter avec une carte bleue.
1: Alors c'est sûr que tu as ta carte bleue à la plage. Ça, bah,
2: une carte
1: c'est
2: bleue ou une carte ou quelque carte, chose qui bah, ressemble à
1: un bout de bois.
2: Un bout de bois.
1: Oui, voilà.
2: Mais parce si tu as une carte, hein, tu fais avec
1: moi, moi j'éviterai la carte bleue.
2: carte vitale.
1: La carte vitale aussi. Je prendrai un bout de bois, enfin, je sais pas, voilà. Quelque chose, un couteau.
2: Donc ne faites pas pipi
1: mais
2: sur
1: je comprends pas. Si tu fais pipi sur la douleur remonte à travers ton pipi. Je comprends pas pourquoi ça ajoute de la douleur.
2: Mais parce qu'en fait, c'est des petits trucs qui sont sur ta peau et qui, avec soit l'eau, soit le pipi, éclatent encore plus Et donc
1: Non, t'as dit il faut pas faire pipi sur les méduses.
2: Non, sur les piqûres de méduses. Ah, pardon.
1: C'est pour ça que je comprenais.
2: Alors, sur les méduses, peut-être que vous pouvez faire pipi.
1: Bon. Pour vous venger. Oh, mais tu m'as piqué, tiens, prends ça. Et bon, c'était le quart d'heure.
2: Eh ben, c'est bon à savoir quand même. Hein.
1: Oui, mais bon plan de Cosmic à côté des faits. Bonjour Cosmic.
2: Bonjour.
1: Ça va.
2: Et pour les physalis, j'ai entendu que c'était il fallait mettre de la mousse à raser.
1: Ah ben c'est pareil, on va avec de la mousse à raser à la plage.
2: Mais tu sais que depuis Franck, il a un tout petit truc de mousse à raser dans son sac de plage.
1: Mais Franck, où vas-tu? Dans quel état tu es, Franck?
2: Tu sais, petits trucs de voyage.
1: Oui.
2: Qui prennent pas de place et qui sont pas lourds.
1: Voilà. Et il a ça dans son sac.
2: Ben oui.
1: Et s'il se fait attaquer.
2: Et il met de la mousse.
1: Ne
2: l'attaquez pas.
1: Comme les bombes de
2: ne l'attaquez pas, il est armé.
1: De la mousse. Ah, c'est. Ben, salut Franck, au passage. Mais Franck, il faut que tu sois au cinéma, hein, quand même.
2: Ah bah oui.
1: Pas
2: c'est
1: qu'à la
2: ça
1: plage.
2: Il faut pas qu'il se fasse piquer par les méduses.
1: Voilà. Mais il n'y a pas de. Rassure-nous, tu l'amènes pas, ta bombe, tu l'amènes pas au cinéma. Il n'y a pas de méduses au cinéma.
2: Non, hein.
1: Il peut y avoir des moustiques, comment. Est-ce que c'est valable pour les moustiques?
2: Non, il n'y a pas de moustiques.
1: Il n'y a pas de moustiques dans les cinémas, d'accord.
2: Enfin, pas à vue beaucoup, en tout cas.
1: On va enquêter s'il y a des... Quand on donnera le programme des cinémas tout à l'heure, on va donner...
2: Attention, cinéma avec moustiques.
1: Voilà. Donc, sur cette considération quand même de bons plans, hein, pour rester en bonne santé, les bons plans de Côte-Sud FM, au niveau des journées mondiales. Alors, maintenant, on en est à faire des journées mondiales des femmes sans voile. Voilà, il faut quand même... Voilà. Donc, c'est aujourd'hui. C'est la journée mondiale de la femme sans voile. Alors, on va recevoir Maria. Alors, je voulais donner d'abord une petite info qui vient juste de nous parvenir. L'encre de l'impression est presque pas sèche déjà. C'est vraiment du frais. Du 8, donc ça a commencé le 8, ça a commencé donc mercredi. Et c'est jusqu'au 15 juillet, c'est à Seignos-Bourg, c'est à la salle André Vidal, près de l'église et en face du studio Côte-Sud FM. C'est l'exposition qui est proposée par l'association Les Peintres de la Récréation. Et c'est entrée libre de 15h à 18h30. Côte-Sud FM est partenaire de cet événement. Nous avons notre logo sur l'affiche et c'est super. Alors, ce soir, pour les amateurs et les amatrices, vous avez un vernissage à partir de 18h30, donc à la salle André Vidal, près de l'église à Seignos-Bourg. Je ne sais pas exactement combien de peintres sont exposés, mais si vous voulez aller le découvrir, eh bien, n'hésitez pas. C'est jusqu'au 15, donc pour moi, ça fait un petit peu plus d'une semaine. Et c'est une traditionnelle exposition, hein, ça a lieu tous les ans, je ne sais plus depuis. Maria Opine du Chef, donc elle connaît. Est-ce que tu as été à cette exposition, Maria?
0: Oui, dans les années précédentes.
1: Dans les années précédentes. Ah, et alors, est-ce que tu as vu des choses qui t'ont intéressé ou pas?
0: Oui, c'est il y a des types, il y a tous les types de peintres et en même temps tous les styles.
1: Ouais.
0: Et je pense qu'il y a pour tous les goûts, pour tous ceux qui aiment la peinture et l'art. Je pense qu'il faut y aller.
1: Bah, bon, ben alors voilà, on aura les noms de ceux qui ne sont pas allés. Hein. Faites attention à vous. Alors, Maria, elle était déjà venue dans une matinale pour nous parler. C'était au moment du coup de force des États-Unis. Mais bon, après, ça, c'est un coup de force. Après, on l'analyse comme on veut. Qui avait donc évacué du pouvoir... Le général...
0: Le non-président du Venezuela, qui s'appelle Maduro.
1: Maduro, voilà, c'est ça.
0: Et son épouse, voilà. Cilia Flores.
1: Alors, qu'est-ce qu'il est devenu, lui? On sait qu'il est en prison aux États-Unis, c'est ça?
0: Il continue en prison aux États-Unis, à New York. Et évidemment, il y a tous les thèmes de légaux qui se mettent en route.
1: Oui, pour le procès.
0: Pour le procès.
1: On sait quand est-ce qu'il va avoir lieu?
0: Ah, ça, je ne peux pas le dire. Et je pense que ça va prendre pas mal de temps.
1: Pas mal de temps, oui. D'accord, d'accord. Et donc, il y a une, la mise en place avec une nouvelle présidente. C'est pareil, je ne me souviens plus son nom.
0: Non, non, mais bon, elle était au pouvoir, puisque oui. C'était la vice-présidente de Maduro, qui s'appelle Delcy Rodríguez. Et c'est le même groupe qui était avec lui.
1: Oui.
0: Et on l'a nommé, bon, les Américains, comme présidente intérim.
1: D'accord.
0: D'intérim.
1: Et est-ce que vous, dans tous les liens que vous avez, les réseaux, les amis qui sont encore sur place, éventuellement de la famille, on en est où alors là-bas? Alors là, le tremblement de terre, on en parlera tout à l'heure, mais...
0: On en est où? les Vénézuéliens, ils souhaiteraient que s'avance le président américain. Il avait mis 3 étapes, transition et stabilisation. Mais le peuple vénézuélien, il veut maintenant que ça avance, ouais, et beaucoup plus vite.
1: Ouais.
0: C'est-à-dire qu'il choisisse un nouveau groupe du centre national électoral avec des juges, avec des nouveaux juges et autres, pour pouvoir réaliser des élections.
1: Ouais.
0: On veut des élections libres le plus vite possible.
1: Des élections libres. Alors, est-ce qu'elles seront vraiment libres, ces élections?
0: Tout le monde y travaille pour que ça soit dans ce sens.
1: Mm-hmm.
0: Je pense qu'avec ce qu'ils vont essayer de mettre en place, je pense que oui, il y aura toujours des cas ou des endroits où on ne sait pas, mais pour ça, certainement, il y aura des témoins à niveau international qui,
1: oui,
0: viendront,
1: c'est ça, donc, qui viendront surveiller.
0: Voir, surveiller et autres. Ouais. Je pense que ce sera assez surveillé.
1: Et est-ce qu'on a... Alors c'est pareil, on n'a aucune idée de date pour les élections.
0: Ah non,
1: il
0: n'y
1: a pas de calendrier.
0: Les Américains, ils parlent de 2028.
1: Ah oui, quand même.
0: Ouh. Et les Vénézuéliens... 2027.
1: Ah, d'accord.
0: Et je me suis trompé.
1: C'est pas grave.
0: Et les Vénézuéliens, ils veulent que ça se mette en place peut-être pour la fin de l'année.
1: Ouais. Alors, c'est une question, hein, je n'ai pas du tout la réponse. Est-ce qu'il vaut mieux prendre le temps pour que ce soit bien fait ou aller plus vite et que ce soit... Qu'est-ce que t'en penses, toi?
0: Je pense qu'aujourd'hui, il y a des personnalités, que ce soit à l'étranger ou à l'intérieur, qui peuvent aider dans ce sens.
1: Mmh.
0: Mais la vitesse, elle sera donnée par rapport à les entraves qu'ils vont trouver dans le pays lui-même. Mmh. Il ne faut pas oublier que les institutions inexistent.
1: C'est toujours les mêmes.
0: Exactement.
1: Ouais.
0: Et que bon, pour avancer, ils ne savent pas, ni nous non plus, quelles vont être les entraves qu'ils vont trouver pour avancer. Et c'est la vitesse, elle est en fonction des entraves.
1: Oui, voilà, comme on dit, des choses qu'on trouve sous les édredons, quoi. Ou sous les coussins. Et alors, les États-Unis, là-dessus, eux, ils ont... Est-ce qu'ils les souhaitent vraiment, ces élections?
0: Je pense que oui. Ça ne leur convient pas non plus d'avoir fait une intervention au Venezuela, du genre d'intervention qu'ils ont fait, pour pas mettre en place après une démocratie. Mais bon, on ne sait jamais, parce que la politique américaine, elle peut changer, il peut perdre les appuis.
1: Il y a beaucoup de choses.
0: Exactement. On l'a vu avec l'Iran.
1: Ouais.
0: On ne sait pas. On vit des temps incertains.
1: En plus, là, il est un peu occupé par l'Iran. Il reparle du Groenland, tout ça. Bon, le Venezuela, il en parle très peu dans ses allocutions du Venezuela. Enfin, du moins, nous, ce qu'on entend ici. Peut-être qu'après,
0: non, il est interpellé tout le temps par rapport au Venezuela. Mais évidemment, le cas d'Iran, il a pris...
1: Oui.
0: Une autre ampleur.
1: Voilà.
0: Le Venezuela à côté, c'était du calme.
1: Oui, oui, parce que ça s'est passé en
0: en une nuit.
1: Voilà, c'est ça. Hop, hi, boum, boum, paf. Et d'ailleurs, ils ont bombardé L'Iran, là, c'est la nuit dernière ou hier ou je sais pas quoi. Les États-Unis ont bombardé l'Iran, mais assez fortement. Et donc voilà, je sais pas où ça en est ce matin. J'ai pas eu le temps de voir. Donc, alors, ce qu'on voit par contre aux infos que nous on reçoit, et bien sûr avec les filtres, sûrement, on essaie d'avoir quand même des infos. Il y a encore beaucoup de personnes en prison quand même. Le problème des sorties de prison, ça s'est pas totalement réglé.
0: Non, c'est pas encore réglé. C'est surtout qu'on demande ce qui reste, c'est beaucoup de militaires, des anciens policiers, etc., qui restent et qui on demande la libération d'absolument tous, parce qu'ils sont rentrés avec des cas qui ne correspondent pas et que c'était complètement un montage.
1: Oui.
0: Mais quand on ne sait pas non plus,
1: oui.
0: On avance peu à peu. Au Venezuela, c'est un peu le... On avance ici et on fait marche arrière en autre chose.
1: Oui. Il n'y a pas qu'au Venezuela.
0: Il y a ce qu'on appelle, nous, les portes tournantes.
1: Oui.
0: C'est-à-dire, ils libèrent quelques-uns et ils en prennent d'autres. Mais bon, comme aujourd'hui, ils sont beaucoup plus surveillés internationalement et par les Américains, bon, ça limite quand même les dégâts.
1: Il y a toujours des manifestations devant les prisons et tout ça parce
0: qu'on oui, les familles continuent, des familles, ils continuent. Et en plus, avec le tremblement, ils voulaient savoir sur leur famille.
1: Ouais. Et du coup, est-ce que toi, tu as, à travers les réseaux et tout ça, un petit peu, est-ce que vous savez ce que sont devenus, ou ce que deviennent plutôt, ceux qui sont sortis de prison, qui ont été libérés, donc, est-ce qu'ils ont pu se réinsérer dans la société, est-ce qu'ils ont pu retrouver leur travail ou pas, ou parce que...
0: Il y en a quelques-uns qui sont sortis en mauvais état, hein, après des années des prisons. Mais les hommes politiques qui ont été incarcérés, eux, ils sont dans la rue et ils ont commencé à continuer avec le mouvement politique qu'ils avaient.
1: Et les intellectuels ? Parce qu'il y avait des intellectuels aussi qui étaient emprisonnés.
0: Pareil, ils continuent à... Ils sont revenus dans la société à continuer à faire ce qu'ils faisaient avant.
1: Ouais.
0: Alors, surveillés certainement, mais...
1: Oui, quand même, j'imagine. Et dans ce qui est peut-être plus inquiétant, c'est dans les coins reculés, les campagnes qui sont moins surveillées, avec le monde du travail, le monde agricole, tout ça. Ça, on ne sait pas trop, peut-être, si.
0: On sait qu'il y a beaucoup de Vénézuéliens qui continuent à travailler la terre. Et là-bas, tout est beaucoup plus calme.
1: Ouais.
0: Disons, au moins, c'est pas l'effervescence des Caracas ou des grandes villes.
1: Oui. C'est plus difficile à avoir peut-être des infos aussi, quand même.
0: Non, je pense qu'aujourd'hui, avec les réseaux sociaux, Instagram, toutes les personnes qui ont envie de dire quelque chose, ils font un post et tout le monde peut le voir, c'est relié dans tous les groupes WhatsApp qu'il y a des Vénézuéliens dans le monde. Alors je pense que oui, on est à peu près informés.
1: Alors je me souviens, la première fois que tu étais venu, tu avais évoqué la difficulté de pouvoir partir du Venezuela et de pouvoir y revenir aussi quand on voulait. Est-ce que c'est toujours la même chose ?
0: Non. Actuellement, on est comme dans un status quo. C'est-à-dire, toutes les migrations qui partent dans le monde, et les sites à revenir, puisqu'elle essaye de voir où ça va avancer, la démocratie, ils n'ont pas envie de perdre tous ceux qui ont créé dans les pays,
1: qui ont installé une nouvelle vie.
0: Exactement, ils sont à l'attente. Mais tous ceux qui veulent revenir, en général, ils peuvent.
1: D'accord. On va peut-être faire une petite pause musicale.
2: Eh ben oui, allons-y.
1: Eh ben oui. Et justement, avec des pauses musicales circonstanciées, il me semble.
2: Ah oui, c'est choisi par notre invité exceptionnellement.
1: Eh oui.
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0: Production, acuérdense ese nombre. 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
1: ¡Pum!
2: Ça n'en finit jamais. C'était Rafa et Chinin, hein, c'est ça. Et le morceau, c'était Caracas.
1: Caracas.
2: Caracas.
1: Alors pourquoi ce choix?
2: En concert.
3: Comme le thème du Venezuela, il est assez déprimant.
1: Oui, c'est ça.
3: Je me suis dit, c'est mieux peut-être mettre un peu...
1: De joie.
3: Quelque chose de joie pour
1: d'enlever.
3: Commencer.
1: D'enlever de joie. Alors, on envoie un bonjour à ton époux qui s'occupe apparemment des petites filles et des petits-enfants à la maison.
3: Oui,
1: donc,
3: tout à fait.
1: On lui envoie un bonjour et fait un gros bisou aux petits-enfants aussi, puisqu'il paraît qu'il y a toute la famille dans la maison. J'espère que la maison est grande pour pouvoir acquérir. Non, non, elle n'est pas grande. Donc, voilà. Alors, hors antenne, on continue un petit peu. On va parler du tremblement. Hein, mais on parlait de cette corruption hein, qui était inattente. De cette, on parlait t'évoquais comment tu appelais ça avec leur noir, leur...
3: Ah, les minéraux.
1: Ouais.
3: Les minéraux, bon, le Venezuela, il y a des énormes richesses de tout type, parce que même il y a la richesse de la mer, on en a.
1: Oui.
3: Mais à niveau des sous-sols, que c'est celle qui intéresse surtout à la plupart du monde, on a le pétrole.
1: L'or noir.
3: L'or jaune.
1: L'or. Qui est pillé depuis la nuit des temps, hein, notamment les Espagnols au départ.
3: Oh, je ne sais pas si à l'époque, mais c'est surtout côté l'Orinoco qu'ils ont fait un désastre pour l'extraire. C'est un désastre écologique monumental. Oui. Après, il y a le coltan, que c'est
1: l'or bleu.
3: Le bleu, et qui est utilisé dans toutes les technologies. Et les diamants, puisqu'il y en a aussi des diamants.
1: Eh oui, ça fait beaucoup de choses, ça fait beaucoup de convoitises, tout ça. Ça, c'est comme un plat, comme un couscous royal, quoi. Il y a beaucoup de choses à manger. Et puis, des fois, on mange trop, et puis après, on est là, bouffe. Là, le Venezuela, il y avait cette actualité-là, mais il y en a une qui est arrivée, mais c'est un peu la loi des séries. Hein, ça, c'est... Et il y a ce tremblement de terre, mais cet énorme tremblement de terre. Alors, je ne sais plus sur l'échelle de Richter, à quel niveau c'était.
3: Il y en a eu, en fait, c'est ce qu'on appelle un tremblement doublette, deux à la fois.
1: Ah.
3: Et qui arrive un peu des deux endroits différents. Le Venezuela, il est sur des énormes failles.
1: Oui, de toute façon, il y a la faille.
3: Il y a la faille du Caribe, de l'Amérique du Sud, et même celle de l'Amérique du Nord. Et on sait depuis la nuit des temps qu'au Venezuela, chaque 50 à 70 ans, il y a un tremblement fort au Venezuela. Ce n'est pas une nouveauté. Mais cette fois-ci, c'était un double. Il y avait à l'escale, le premier, ça a été une escale de 7.1 ou quelque chose comme ça, ou deux. Et le suivant, 7.5,
1: c'est
3: considéré déjà
1: énorme.
3: Assez énorme. Et c'est comme s'ils s'étaient trouvés tous les deux.
1: Voilà, allez, on va faire la fête ensemble.
3: Exactement.
1: Quoi.
3: Et qui a duré quand même, le second, il a duré beaucoup. Il y a eu des tremblements, il y en a de temps en temps, mais rien de... Et surtout, ils sont continués à se produire aussi, des petits tremblements. Mais celui-là, il a été très important. Il a endommagé plusieurs villes, sauf que la plus importante, et celle qui en a souffert le plus, c'est la Guaira. C'est une ville côtière.
1: Oui, on voyait que
3: c'est comme le Deauville pour les Français.
1: Oui, c'était une ville un peu où là où allaient les gens un peu aisés, c'est ça, une ville touristique.
3: Non, c'est là. Il faut savoir que Caracas est sur un vallée à 1000 mètres d'altitude. On a une montagne qui s'appelle l'Avila et après on a toute la côte.
1: Ouais.
3: Et c'est la première plage qu'on accède.
1: D'accord.
3: Et c'est la plage où presque tout Caracas.
1: Oui, il va. Là, oui. Comme nous, Seignos-sur-Bourg, tout le monde va à Seignos-sur-Seine. Sauf qu'ici, il n'y a pas de tremblement de terre, espérons-le.
3: Non.
1: espérons-le. Bon, il y a du sable. Je ne sais pas ce que ça pourrait faire, un tremblement de terre chez nous avec le sable. Mais bon, bref. On demandera des spécialistes. Ouais. On fera venir des spécialistes. Et alors, moi, j'ai été frappé parce que j'ai vu certaines vidéos ou certaines photos. On a l'impression, par exemple, qu'il y avait des barres d'immeubles qui étaient par terre et à côté, tu avais des immeubles qui étaient debout. C'est comme si c'était par endroit ou par enfilade. Ça avait l'air un petit peu disparate. Alors, est-ce que ça tient aussi à la solidité des bâtiments ou voilà, c'est peut-être les constructions.
3: Bon, c'est un thème sur lequel, bon, c'est difficile d'en parler, mais la plupart des bâtiments qui sont tombés, c'était des bâtiments qui avaient été construits justement pour dans un plan de habitationnel des Chavez et qui ont été réalisés sans mettre en place les normes antisismiques qui existent, parce que le précédent
1: Tremblement
3: de terre, il s'est produit en 1967. Je l'ai vécu.
1: 67 ?
3: 67.
1: D'accord.
3: Je l'ai vécu.
1: T'étais là-bas ?
3: J'y étais là-bas et on l'a vécu. C'était costaud.
1: T'étais où, toi ? T'étais basé
3: j'étais
1: où ?
3: À Caracas. À l'époque, bon, il y a 4 bâtiments qui sont tombés. Il y a 250-60 personnes. Mais à partir de ce moment, là, ils ont commencé à faire, pas commencé, mais à appliquer plus durement les normes antisismiques. Mais cette fois-ci, dans ce que nous avons vu, malheureusement, les normes sismiques, ils n'ont pas dû être respectées. Les matériaux... tout le monde pense qu'il y en a eu un peu de la corruption. Je ne sais pas, il faudra faire des études. C'est des ingénieurs civils qui pourront le dire un jour avec des inspections indépendantes. Mais tout laisse croire, vu ceux qui sont tombés, que ça vient d'une mauvaise façon
1: oui,
3: de faire.
1: Oui, de mauvaise fabrication des immeubles et des maisons. Parce que c'est vraiment flagrant. Hein, c'est tombé comme un château de cartes, en fait. Est-ce qu'on a maintenant un chiffre exact des victimes ?
3: Bon, les chiffres, pour l'instant, qu'on saura, je ne sais pas si on le saura vraiment un jour. Mais on parle des 3300 morts, des 16500 blessés, 50 000 disparus.
1: Voilà, c'est ça, parce que je voulais en arriver là. On cherche toujours des gens, en fait. Où ils ont arrêté ?
3: Les familles, parce qu'il faut dire que suite à ce tremblement, comme il n'y avait pas aucun plan d'urgence ni de risque, il n'y avait rien. C'est la population qui a été la première à enlever
1: les fouilles.
3: Parce qu'ils voulaient sauver leur famille. Et c'est comme ça que ça a commencé. Ce qui continue, c'est les familles qui continuent à chercher ou à demander de l'aide pour que d'autres y viennent. Mais bon, aujourd'hui, les possibilités, ils commencent moindre, même si on a trouvé dernièrement, mais ça commence
1: Parce qu'on en est là, combien de jours là ou de...
3: Eh bien, 30, ça fait 6 plus aujourd'hui 16 jours.
1: 16 jours, ouais, 16 jours, oui, si, voilà, il faut quand même pouvoir respirer, il faut éventuellement avoir un peu d'eau quelque part.
3: Et surtout, il y a quand même une problématique des odeurs.
1: Oui.
3: Ils ont commencé à remuer tout pour enlever.
1: Ouais. Et puis, alors moi, on a vu des images poignantes de ces familles qui dehors criaient leur révolte, mais il faut faire quelque chose, il faut aller les chercher, c'est nos familles qu'on a là, on voit je sais pas si c'est l'armée, la police ou des services de, on voit des gens qui sont, je sais pas si c'est des uniformes ou des trucs, mais qui sont là, qui...
3: Non, l'armée vénézuélienne, ils ne sont pas intervenus dans les 48 premières heures. D'ailleurs, je tiens à remercier à tous les sapeurs, à tous les secouristes du monde entier qui se sont déplacés. Et surtout, je crois qu'il y en avait 48 ou 50 Français qui se sont déplacés. Oui. Et on tient à les remercier parce que c'est grâce à eux qu'il y a eu un mouvement qui s'est créé pour la recherche des survivants de cette catastrophe.
1: D'accord. Ben c'est bientôt, on les a reçus l'autre jour, le bal des pompiers, justement, à Cabreton. Et ils parlaient, effectivement, ils dédiaient une partie de l'émission à tous leurs collègues qui étaient sur les feux. Eux, ils disaient, ils ont des interventions ici, ils ont beaucoup de travail aussi, mais ils vont faire la fête, le bal des pompiers. Pendant ce temps-là, il y en a qui luttent contre le feu. Là, on a appris qu'il y a un jeune pompier volontaire qui est mort dans un truc. Il y a des collègues qui sont à l'étranger, sur des théâtre d'opération comme le Venezuela.
3: Oui.
1: Et c'était très sympa ce qu'ils ont fait. Ils ont dit, il faut qu'on pense à eux. Voilà, donc c'est très sympa. Mais est-ce que là, ils commencent à déblayer, mais il va falloir reconstruire tout ça. Est-ce qu'ils déjà là?
3: Non. C'est-à-dire, oui, construire, oui. Mais la problématique, c'est déjà cet endroit. La Guaira, c'est une zone que déjà elle a eu des problèmes dans le passé, puisque c'est une zone où il n'y a pas des roches, c'est ensablé. En 1999, il y a eu la montagne qui a descendu déjà avec 50 000 disparus, qui a été. Je pense que pour cet endroit précis, il faudra des études d'ingénierie plus poussées et voir quel type de construction ils peuvent être réalisés. Mais je pense qu'il va falloir du temps, même s'ils sont commencés déjà à déblayer tout, pas de la meilleure manière possible, puisqu'ils sont en train de les jeter tout à la mer.
1: Oh.
3: C'est un problème. Il va engendrer une autre.
1: Oui.
3: Parce que dans ces déchets, il y a tout. La machine à laver.
1: Il y a le plomb. Le foin.
3: Alors, c'est la préoccupation, une partie de la préoccupation qui a les gens en disant.
1: Oui.
3: Bon, c'est une manière un peu rapide.
1: Et il y a encore des personnes qui habitent sur place là-bas?
3: Oui, dans la zone. Oui,
1: oui, dans la zone. Oui.
3: C'est assez grand. Hein.
1: C'est grand. Ouais.
3: C'est assez grand.
1: Tu la connais bien, la zone.
3: C'est cette zone. C'est les zones où il y avait ces bâtiments qui sont tombés. Que c'est, mais après, il y a la zone, elle est large.
1: Et toi, tu disais que tu en avais vécu un.
3: Oui.
1: Et quel souvenir que tu as, je sais pas, est-ce que tu étais à ce moment-là, est-ce que tu étudiais,
3: j'étais jeune, j'étais avec tous mes cousins germains. Au départ, on a cru que c'était quelqu'un qui blaguait, qui faisait bouger des choses, mais non. Et c'est assez impressionnant, c'est... Entre le mouvement de la Terre, en plus il y a comme un son sourd qu'on ne sait pas d'où il vient ni rien. Et après, que beaucoup de gens, ils en ont parlé de ça cette fois-ci, le ciel, il devient rouge. Bon, au moins au Venezuela, à Caracas, il était devenu rouge.
1: Rouge, d'accord.
3: Rouge.
1: Ok.
3: Et bon, nous n'avons pas eu des problèmes. Il y a eu des tremblements à la suite aussi, mais on n'était plus préparés. On savait qu'il fallait se mettre où il y a les murs porteurs. Mais bon, c'est impressionnant.
1: Oui, oui, oui. Bah, surtout que ça arrive
3: et
1: tout
3: c'est
1: coup.
3: Lui de 1967. 67. Il était que des 6.
1: 4. Oui, bah,
3: pas...
1: C'est déjà pas mal quand même.
3: Oui, mais pas comparé à celui-ci. Rien à voir, hein, quand même.
1: Eh bien, on va faire un petit tremblement de musique.
2: Oh là là, cet enchaînement.
1: Petite pause musicale encore de circonstances, je crois. Un choix oui. De Maria. Ok.
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0: c'est sympa ça.
1: C'est très sympa. C'est un ansiedad. Ansiedad.
0: Ah ouais, faut
1: comme dirait Maria. Et c'était donc
2: Alfredo Sade.
1: C'est ça, voilà.
0: Et ça,
2: c'est un ancien chanteur des années 50, 60.
0: D'accord. Qui fait partie du patrimoine.
2: Presque, oui.
0: C'est ça. Alors, qu'est-ce qu'on peut faire aujourd'hui ? Eh ben, y a les marchés. Alors, le vendredi, les marchés, c'est à Cabreton. Il y a un marché nocturne. Au Segor, au Hall, marché saisonnier. La Benne Océan, le marché, le matin. À Messanges, le marché, c'est le matin aussi, bien sûr. Molière-Sema, marché nocturne. Alors, c'est sympa parce qu'il y a des... Vous pouvez faire dans la même journée deux marchés. Il y a des endroits où c'est le marché matinal et le marché nocturne. Ça, c'est, et les marchés nocturnes, c'est très sympa. Saint-Martin-de-Hinx, marché. Souston, ça, c'est un marché nocturne. Tosse, c'est le marché, c'est le matin. Et Vieux-Boucau, c'est le marché saisonnier, le matin. Et au niveau des fêtes de village, donc celle de Bénès, elle a déjà démarré, elle est jusqu'au 12. Il y aura celle de Hinx du 10 au 12, celle de Lorède du 10 au 12 également, du 10 au 12 Saint-Étienne-d'Orte et du 10 au 13 Saint-Martin de Hinx. Voilà, donc plein de petites fêtes de village, de petits villages. Il n'y a pas besoin non plus toujours d'aller à Bayonne, Mont-de-Marsan, Dax.
3: Moi, je trouve ça plus sympa les fêtes de village.
0: Et il y a plein de petites fêtes. Alors, celle qui est la plus proche, c'est bien sûr, c'est Bénès. Bénès, c'est là qui est jusqu'au 12 juillet. Donc, faites la fête, bien sûr, avec modération. Éclatez-vous, rigolez, faites la fête. Voilà. Vous pouvez aussi boire d'excellentes consommations sans alcool. Et si vous en buvez avec alcool, soyez modérés. Et n'oubliez pas aussi tous les process qu'il peut y avoir, notamment... Les bouchons à verre, enfin on appelle ça les capotes à verre, mais où, qu'on met sur les verres, il y a juste la paille, ce qui est pour éviter qu'on vous glisse ou immerge des petits cachets voilà, dedans.
3: Exactement.
0: Il y a le process aussi que nous on implique aussi à la fête de Côte-Sud FM, qui je le rappelle, Angela, qui je rappelle sera le 19 septembre, mais ça on vous en reparlera, nous allons bientôt commencer à communiquer là-dessus. Process Angela, on le rappelle, Cosmic.
3: Vous allez partout où il y a marqué Angela, vous allez demander Angela par exemple au bar, et là la personne saura que vous êtes en danger, quel que soit le danger. Et donc on vous mettra sous protection, voilà.
0: On vous donne quelque chose
3: à boire, voilà. On discute avec vous, et éventuellement on appelle
0: on se substitue
3: les pompiers,
0: pas,
3: la police, etc.
0: On n'est pas là pour faire... on protège.
3: Voilà,
0: on protège dans un endroit à côté.
3: Demandez Angela. Oui, tu peux, vas-y.
2: C'est comme le geste qu'on fait.
3: Exactement.
2: Avec la main.
0: C'est le même principe. Eh bien,
3: un peu de cinoche.
0: Bien sûr.
3: Mais voilà. Donc à Cabreton, au Rio, à 14h45, Supergirl. À 17h30, Toy Story 5. Et à 20h15, Disclosure Day.
0: C'est quoi ça, Disclosure Day? Parce que j'entends pas.
3: C'est le dernier. Comment il s'appelle? Spielberg.
0: Ah oui, le Spielberg, voilà. D'accord. Est-ce que quelqu'un l'a vu? Moi, je ne l'ai pas vu.
3: Non, moi, je ne l'ai pas vu. Non. Au Rex à Osegor, sorte Osegor, 15h, des mignons et des monstres, 17h45, les caprices de l'enfant roi, et 20h30, Backroom, c'est interdit au moins de 12 ans, parce que je crois que c'est un peu de l'horreur, quoi.
0: Voilà. Ah, oui, oui.
3: Ensuite, à Tyros. Alors, à Tyros, aujourd'hui, 18h, Animaux rigolos. Et à 21h, La bataille de Gaulle, j'écris ton nom, c'est l'opus numéro 2. Et on termine par Vieux-Boucau, à l'Albret. À Vieux-Boucau, aujourd'hui, à 16h, Permis de détruire. À 18h, Toy Story 5. Et à 21h, La bataille de Gaulle, j'écris ton nom, l'opus numéro 2. Voilà. Toy Story, c'est à partir de 6 ans. Voilà. Mmh.
0: Ouais, c'est un grand classique, voilà. Ça, Toy Story.
3: Comme ça, ton mari va pouvoir amener les enfants au cinéma.
0: Et on rappelle qu'on a des places à faire gagner.
3: Absolument.
0: À Tyros.
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0: Alors je vais parler sous la haute autorité de Blandine.
3: Oula.
0: Avons-nous aussi des places en ce moment à faire gagner pour des concerts? Donc Blandine va chercher ça.
3: Pendant
0: nous
3: que Blandine nous cherche, voilà. Je vous dis ce qu'il y a à la télé ce soir. Si vous avez,
0: elles ont toutes été gagnées.
3: Eh ben, très bien. Si vous avez la flemme de sortir, sur France 4, Une nuit d'opéra sous les étoiles de Provence. Sur France 5, Les trésors des favorites des rois de France. Ça peut être très sympa. Sur la 6, c'est du foot. Hein, ça,
0: ben oui, c'est la Coupe du Monde. Ah, on rappelle que les Français ont gagné hier soir.
2: Oui.
3: Voilà,
0: est-ce que le Venezuela, ils étaient qualifiés pour la Coupe du Monde? Non.
2: Non.
0: Non.
2: Nous, on est meilleurs au baseball qu'au foot.
0: Parce qu'il y a eu un match un peu polémique avec le Paraguay, avec la France.
3: Ouais. Ça continue à être polémique, hein, toute
0: oui,
3: façon.
0: Non, mais c'est,
2: ça
0: oui,
2: continue,
0: ça va,
2: mais
0: ouais.
2: Bon.
3: Ensuite, sur LCP, l'Europe des fronts populaires. Sur TMC, Fantomas se déchaîne. Fantomas, c'est toujours rigolo.
0: C'est celui avec, toujours, c'est là, c'est, oui, le Fantomas avec Jean Marais.
3: Absolument, et De Funès.
0: Et De Funès.
3: Sur Gulli, Tintin et le Lac aux requins. Je sais que tu aimes beaucoup Tintin, donc
0: oui.
3: Peut-être que tu vas regarder
0: alors,
3: ça ce
0: oui,
3: soir.
0: Moi j'aime beaucoup Tintin.
3: Mais pas, mais en BD.
0: Oui, non, si, au cinéma, si. Mais, non, mais moi j'étais plus Pirou, moi. Mais
3: ah,
0: j'aime
3: d'accord.
0: beaucoup Tintin, okay. Tintin, dans les classiques.
3: Et on termine avec L'Équipe, parce que c'est une course de caisse de savon, c'est toujours rigolo à voir.
0: Ah, la caisse de savon. Voilà. Tiens bien, on va bientôt recevoir...
3: Le président de la République.
0: Le président de la République de Cabreton.
3: Mais oui, Maria.
0: Pour les fêtes de la République, qui organise cette année une course à savon également, comme l'année dernière, mm-hmm. mais aussi un trail. Enfin, il va venir nous expliquer tout ça un samedi matin. Ben, c'est
3: très
0: samedi
3: bien.
0: Prochain,
3: ah,
0: je crois.
3: Oui, d'accord.
0: Parce que c'était pas possible dans la semaine. Et vous savez que Côte Sud FM est partenaire avec cette emblématique fête de la République qui existe depuis 80
3: oh
0: ans.
3: Oui,
0: au moins.
3: Oui.
0: Je
3: ne
0: sais plus.
3: T'étais pas né.
0: Non, je crois pas. Je crois pas. Je vais réfléchir. Je vais vérifier dans mes tablettes. Je vais vérifier. Ok. Donc, voilà, les petites infos. On en aura peut-être encore tout à l'heure.
3: Absolument.
0: Parce qu'il y en a beaucoup, beaucoup en ce moment. Mais par contre, on retrouve Maria. On a parlé un petit peu de la situation au Venezuela. On parle du tremblement de terre. Après, on parlera un petit peu de l'aide que l'on peut apporter. Mais avant, il y a quand même quelque chose d'assez particulier, un dossier douloureux. C'est que, effectivement, dans les secours, il y a des enfants qui ont été sauvés. Des décombres. Par contre, il y a des familles qui n'ont pas été sauvées, notamment des parents. Donc, vous l'aurez compris, il n'y a pas besoin de sortir de Saint-Cyr. Ces enfants se retrouvent orphelins sans famille. Alors, peut-être pas sur tous, mais sur certains, il y a des choses pas très sympas qui se passent, Maria.
2: Dans toute catastrophe et dans toute dans ce milieu, quand il y a des problèmes assez graves, il y a évidemment la disparition des enfants. Qui actuellement, comme tout, c'est désorganisé. Et qu'au moment de sortir, les enfants, on passe à quelqu'un. Si quelqu'un dit « je suis sa mère », on lui donne. Mmh. Alors il y a ce problème. Déjà des groupes... au Venezuela, qui commence à s'en occuper avec des avocats et autres, parce qu'on commence à les trouver quelquefois dans des sites
0: oui.
2: Internet.
0: Oui.
2: Ils commencent à faire des recherches. Il y a beaucoup de solidarité entre les Vénézuéliens, quand même. Alors, dès qu'il y a une problématique, tout le monde se met dans le travail, que ce soit à l'intérieur ou à l'extérieur. Et c'est surtout aussi que ces enfants... aujourd'hui, la situation du Venezuela, il y a beaucoup d'aides qui arrivent, et il y a les choses qui commencent à s'organiser. Quelquefois, il manque des choses parce qu'il n'y a pas des masques spécialisés pour pouvoir continuer... les recherches ou des choses très, très pointues et que des groupes, même à l'étranger, ils essayent d'envoyer de manière pointue.
0: Oui, du matériel qui permet de retrouver des gens sur le son.
2: Qui on ne trouve pas qu'on ne trouve pas sur place, ou en ce moment, on ne sait pas où. Mais après, il faut penser, et l'aide alimentaire, elle va arriver, la construction, je pense qu'avec le temps, évidemment, on est en état de crise, mais je pense que ça, ça va se solutionner avec le temps. Mais à moi, ça me touche particulièrement les enfants, pour cause, je suis mère, grand-mère, et ces enfants qui restent tout seuls, ce sera un travail à long terme. Les enfants ont disparu, c'est une recherche pour l'instant immédiate, mais peut-être elle sera à long terme.
0: À long terme, longue, voilà.
2: À long terme. Alors, c'est ces cas qui m'intéressent le plus à des organismes, bon, j'appelle à l'aide de tous les CNUC.
0: Oui, bien sûr.
2: Et de... parce que c'est dans ces cas-là qu'il faut donner aujourd'hui, mais à long terme. Aider les enfants qui seront en détresse, parce que c'est tout à mettre en place. Il y a des psychologues, il y a de l'accompagnement, parce que c'est un drame, se retrouver sans personne de la famille. Et c'est surtout dans ces cas-là que je souhaite... Bon, déjà avec des groupes en aide, mais que je souhaite faire un appel d'aide.
0: Voilà, c'est ça. Et alors, on va pas aller. Bon, bien sûr, vous pouvez faire des dons à l'UNICEF Urgence Venezuela. Enfin, toutes ces coordonnées-là, vous les retrouverez sur le site de Côte-Sud FM, hein, parce que là, ça va être un petit peu fastidieux à tout donner à l'antenne avec les points, les trucs, les machins, les fers et tout. Et il y en a plusieurs, hein, au Garbambi, Caritas Venezuela, ça c'est... Voilà.
2: C'est-à-dire, ceux-là, on les nomme parce que c'est des

0: ils ont l'habitude.
1: C'est sécure.
2: Oui, c'est ça, c'est ça. C'est, bah, c'est un peu comme, bah, c'est un peu comme partout. Hein. Il y a des organismes qui détournent, voilà, hein, comme, comme malheureusement en Palestine, hein, les détournements. De, il y a une partie des Palestiniens qui voient pas ce qui arrive parce que c'est détourné par soit le Hamas, ça fait, bon, bref.
0: On va pas rentrer dans... partout dans le monde, malheureusement.
2: Rentrer dans les détails forcément. Et toi, est-ce que tu as personnellement, tu connais des gens qui ont été impactés par ce tremblement de terre au Venezuela ou pas? Parce que ça peut arriver aussi que tu...
0: Non. Je dois remercier le ciel et l'univers. Nous, à niveau familial, et je suis dans les groupes d'enfance, hein, de l'école, de la fac et autres. Pour l'instant, non. Mais on connaît toujours un qui était le cousin de, de quelqu'un et le frère de quelqu'un.
2: Il y a des ramifications.
0: Et il y a des ramifications. Mais non, parce que la plupart des personnes que je connais, ils habitent à Caracas. Mm. À cet endroit, je connais quelques-unes, mais pas à cet emplacement. C'est difficile à dire l'ampleur réelle. Puisqu'on n'est pas sur place, on voit que les images, ils sont toujours impactantes. C'est ça impacte, ça impacte.
2: Ça choque, ça choque, interpelle.
0: Et surtout, que, bon, ils sont sauvés. Quand on sort des enfants, tout petits.
2: Oui, tu disais hors antenne, ils ont sorti un nouveau-né de
0: 18 jours.
2: Mais, il rentre bien dans la vie.
0: C'est de tous les âges, mais qu'ils se retrouvent seuls, puisque la famille, elle était dans le bâtiment, la grand-mère, les tantes, tout le monde. Et c'est ces cas-là qui c'est le cas préoccupant, parce que c'est les cas qui sont les plus vulnérables, que ça soit parce que quelqu'un les prend ou parce que personne serait capable de s'en occuper. Et qu'il y a une recherche, évidemment, à faire à niveau familial, parce que peut-être il a de la famille ailleurs.
2: Mais en fait, ça a été une priorité de d'abord sortir les enfants. Est-ce que c'était une priorité ou est-ce que...
0: C'est un concours de circonstances. Je pense que la plupart, en tant que mère, ils protègent ses enfants. D'ailleurs, il y en a une qui vient de sortir, il ne fait pas très longtemps, avec trois enfants. Et comme il était nouveau-né, pendant 11 jours, elle a donné le sein à les trois. Il y a des cas, c'est les mères, ils essayent toujours de protéger les enfants d'une manière ou d'une autre. Et je pense que en plus, la taille d'un enfant, elle est plus petite.
2: Oui.
0: Et c'est plus facile sortir.
2: Effectivement, oui.
0: Pour les secours, ça a été plus facile de les sortir. Je ne connais pas le système de secours.
2: Oui, moi non plus. Mais ce qu'on voyait, les images, parfois, c'était ces personnes, ces civils qui allaient dans les immeubles, mais au péril de leur vie. Tu disais, mais là, est-ce que ça ne va pas s'écrouler sur eux, quoi?
0: Quand on dit qu'ils sont soulevés les pierres, même avec les ongles, c'est pas une expression. Hein.
2: Ouais, ouais.
0: Ils l'ont fait avec les mains.
2: Et puis quand on n'est pas professionnel, on ne sait pas si la pierre qu'on va soulever pour sortir quelqu'un, ça va pas faire tomber autre chose et tout ça. C'est horrible. Et puis en plus, il y en avait plein qui n'avaient pas de casque.
0: Ah non, il n'y avait rien.
2: J'avais rien.
0: C'est comme toi aujourd'hui.
2: Oui, voilà, c'est ça. Il faut aller.
0: Que ça tombe ici et que tu essayes de nous sauver. Tu n'auras.
2: Moi, je ne sais pas. Moi, alors, je ne sais pas si je vais essayer de vous sauver. Je ne sais pas.
1: C'est trop chaud.
2: Je vais réfléchir. Il fait trop chaud.
0: Oui.
2: Et c'est quand même particulier. Un incendie. Ça brûle. Donc, ça brûle, on sait ce qu'il faut faire. Il faut éteindre. On a le plan, il faut éteindre. Une inondation, l'inondation, il y a l'eau, donc... mais un tremblement de terre, donc ça fait disparaître les choses.
0: Complètement, c'est pour ça qu'il y a des gens
2: angoissant.
0: Qui disent...

0: parce que beaucoup de personnes dans ces cas-là ont la tendance à dire c'est pas grave, c'est que du matériel. Mais c'est grave, même le matériel, parce que pour beaucoup, c'est le travail de toute une existence. Où il n'y a pas des habitudes comme en France par rapport à les assurances, par rapport à tout ça. Et c'est aussi la perte de tout. Non seulement de, quelquefois du matériel ou de l'humain, mais c'est tout cet ensemble que c'est comme si la terre elle se ouvre, il t'engloutit.
1: Mais voilà, c'est ça, c'est la disparition.
0: C'est la disparition d'absolument tout, de tes souvenirs, de tes photos, de c'est pas uniquement l'humain. Il y a des personnes qui l'ont perdu, sinon uniquement la maison. Mais qu'en même temps, c'est un deuil à faire.
1: Ben oui.
0: C'est un, qu'ils auront besoin d'aide psychologique. Parce qu'il y a quand même, je crois qu'en tout, il y a 60 000 ou 60 000 par là, bâtiments qui sont tombés.
1: C'est énorme.
0: C'est énorme.
1: Non, et puis il y a les bâtiments qui tombent, mais il n'y a pas que ça. Il y a toute l'infrastructure logistique. Il y a les canalisations, les routes, les centrales électriques. Enfin, je ne sais pas si elles ont été touchées, peu importe. Mais ça impacte tout. Troisième petite pause musicale.
2: Absolument. Juste avant, je vous donne deux, trois informations. Festival Essentiel, festival de danse féminine. Ça se passe à Vieux-Boucau et c'est ce week-end. À la Luna Negra, humour noir avec Farid Amzian qui vous fait un spectacle qui s'appelle Schizophrène, en deux mots. Voilà. Au Petit Bijou. Au Petit Bijou, c'est Valentin Chaud. À travers ce personnage burlesque et désopilant, Valentin nous transporte dans un univers cabaret rempli de poésie. Et enfin, conférence Histoire des plantes, c'est samedi à 17h aux salles municipales de la ville de Cabreton.
1: Voilà. Ah, j'en ai entendu parler hier soir de ça. Et bien sûr, il va y avoir normalement, alors, soumis à décision préfectorale sûrement, ou des mairies, les feux d'artifice, notamment celui du 14 juillet à Cabreton, et celui du bal des pompiers, parce qu'ils devaient faire un petit feu d'artifice, ils ne savaient pas encore. Bon, moi,
2: pour l'instant, il n'y a pas de restriction.
1: Non, il n'y a pas de restriction, mais on est quand même assez préservé ici. Et quand on voit les températures qu'il y a en France, nous ici, là, le petit coin des Landes, là, on est à 26 le truc, les autres sont à 40, 33 ou 38 la nuit. Et donc c'est parce que ça aussi, du coup, est-ce que le climat actuel, le climat atmosphérique et pas le climat de la société, mais au Venezuela, est-ce qu'il y a de la canicule, est-ce qu'il fait chaud, c'est quelle saison là-bas?
0: Le climat au Venezuela, il faut savoir qu'il y a tous les types de climat au Venezuela. Hein. Ça dépend des où, bon, c'est comme en France, hein, que tu sois au nord, au sud, à l'est ou à l'est. Ouais. Non, on n'est pas en période des pluies, mais il y a eu des fortes pluies, ce qu'on a mis en danger un peu les personnes qui étaient aussi. Mais la température à Caracas, elle est assez stable, 28, 32. Dans la zone où il y a eu la catastrophe, la Guaira, la température elle est supérieure. Je ne sais pas combien elle est montée aujourd'hui, parce que ces jours-ci. Mais normalement, il peut arriver à 39, 38
1: la zone. Et là, c'est quelle saison, là, au Venezuela là, ici,
0: honnêtement, je ne me rappelle plus. Parce que chez nous, il n'y a que période des pluies.
1: Oui, il n'y a pas. Et vous parlez pas de printemps automne, d'accord. Oui, c'est ça.
0: Printemps, automne, non, ça n'existe pas.
1: D'accord.
2: Et ma petite musique.
1: Ah ben oui, mais
2: je le vois qui parle à fond les ballons.
1: Je déroule. Ok, oui, la musique, la musique.
2: C'est parti.
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0: Jokuba Sextet Bang Bang.
1: E Bang
0: Bang Bang.
1: Oura oura, arriba arriba.
0: Et pendant que Bernard nous fait des arriba arriba arriba, je vous annonce que samedi 11 juillet, c'est-à-dire demain, il y aura le Seniors Pro BMX avec Raphaël Chiquet, suivi d'un DJ set.
1: C'est où ?
0: À Seniors.
1: Mais où à Seniors ?
0: À Seniors. À Seniors.
1: Ouais, alors des fois, on nous envoie les infos, mais ils ne précisent pas, parce que Seniors, c'est grand quand même.
0: On ne sait pas.
1: Voilà. Voilà. Bon, mais vous cherchez.
0: Soit Seniors Bourg.
1: Oui.
0: Soit Seniors.
1: Océan.
0: Océan. Voilà.
1: Océan.
0: Voilà,
1: Océan.
0: Voilà. Et le DJ set, c'est Send Love Collective qu'on a reçu il n'y a pas très longtemps. Voilà. Deux dernières informations, absolument. Le club de tennis de table d'Ossegor ouvre ses portes à tous durant tout l'été, les mardis et les jeudis de 17h à 20h.
1: Ah, c'est sympa, ça.
0: Inscription sur place ou via le site internet ashtt.fr. Et dernière information, meeting du trot à l'hippodrome de Biarritz. 13 soirées du 1er au 30 juillet. Bon, alors vous allez me dire pourquoi est-ce que je vous raconte ça. Mais parce que, figurez-vous, que le 21 juillet, c'est quoi? C'est le prix Côte Sud FM.
1: Eh oui!
0: Une course de chevaux Côte Sud FM. Incroyable.
1: Des chevaux attelés, des sulky, là. C'est très très sympa. C'est très très sympa ces courses à Biarritz. C'est très populaire, c'est pas du tout guindé. Mm-hmm. Il y a des gamins, des familles et tout. C'est très amusant.
0: Voilà, et puis je crois qu'il y a des repas.
1: Ah oui, oui, on peut aller. Je crois que ton micro s'est coupé.
0: Ça y est.
1: Voilà, ça, on l'a récupéré.
0: Il y a des repas, il y a plein de choses sympas.
1: Ah oui, oui,
0: quoi.
1: Oui,
0: voilà.
1: C'est bon, c'est bon.
0: Petite journée tranquille.
1: Une autre info, c'est que ne ratez pas à 11h, notre invité, c'est Claude Hennequin pour l'émission Le Langage de l'Art, qui va venir présenter Festival Tout Art. Et oui, c'est le créateur du Festival Tout Art qui aura lieu au Casino de Cabreton, qui traditionnellement, les années passées, sauf l'année dernière, avait lieu à Ossegor. Mais vous savez, il y a des travaux, on en parle, dans le Casino d'Ossegor. Donc là, c'est à la salle Fart du Casino municipal de Cabreton. J'ai le programme devant moi, ça me fait tout drôle de voir la photo du Fart, cette salle où j'organise de temps en temps moi aussi des concerts, c'est assez amusant. C'est à 21h, hein. Il y aura plusieurs dates, le 15 juillet, le 22 juillet, le 5 août, le 12 août, le 19 août, le 26 août. Donc soyez à l'écoute de Côte Sud FM à 11h pour tout savoir sur le festival Tout Art. Maria, pendant qu'on parle de festival, de concerts et tout ça, est-ce que tu sais s'il y a s'il y aurait un projet d'organiser une grande manifestation avec de la musique et tout pour aider un petit peu pécuniairement le Venezuela ou pas?
2: Normalement, ce genre s'organise, mais je crois que cette fois-ci, les gens ils ont été si choqués qu'il va falloir un petit peu plus de temps pour que ça se produise.
1: Ouais. Mais je parlais dans le monde, moi, hein, par exemple en France ou ailleurs.
2: Pas pour l'instant.
1: Pas pour l'instant, c'est pas dans. Là, on est plus sur, effectivement, comme tu fais, toi, faire un appel à aide avec des organismes reconnus et vérifiés. Vous aurez la liste sur le site de Côte Sud FM. Allez-y. Vous aurez toutes les adresses internet pour pouvoir faire, si vous le souhaitez, des dons. Je présume, dans les dons, ce sera des dons de première nécessité, je pense.
2: En ce moment, on fait, à ce niveau-là, c'est un niveau monétaire.
1: Mmh. Oui.
2: Puisque déjà, il y a beaucoup de l'aide qui a été récopilée partout dans le monde.
1: Mmh.
2: Et que le difficile, c'est la faire parvenir. En plus, quelquefois, dans ces collectes qui se font dans le monde, ce n'est pas nécessairement ce que les gens ils ont besoin à l'instant présent.
1: Mmh.
2: Peut-être c'est des choses qui n'ont pas besoin. Mais bon, il y a aussi à les faire parvenir.
1: Surtout si ça passe par le détroit d'Ormuz.
2: Alors là, on risque pas de l'avoir en très longtemps. Surtout aussi, on fait fonctionner l'économie du pays qui a pris un sacré coup. Mmh. Et c'est une manière de redynamiser tout ce système, les aides financières, on achète ce que les gamins, les enfants, ils ont besoin en faisant fonctionner l'économie vénézuélienne d'une
1: autre manière. Oui, c'est ça. Mais c'est plus, une, comme tu disais, une aide monétaire, pour le moment. dans un premier temps. Et vous savez déjà si ça répond au niveau...
2: Oui. Ah ben, il ne faut pas oublier qu'on est... je crois qu'aujourd'hui, on est 7,8 millions de Vénézuéliens
1: à l'étranger.
2: Dans le monde.
1: Oui, oui.
2: On est la plus grande immigration dans le monde qui vient d'un pays qui n'est pas en guerre.
1: Oui, oui, en plus, oui. Oui.
2: Alors déjà, tous ces Vénézuéliens qui sont à l'étranger et qu'en plus, ils sont faits peut-être, ils sont mariés à d'autres bien nationalités. Mmh. Et ça fait comme une boule. Mmh. Et l'aide, oui. L'aide, sans compter les organismes... Après, spécialisé dans ce genre, que ce soit les États-Unis, l'Union européenne, mais oui, il y a eu...
1: Mais regarde, toi, c'est ton cas. Tu vis, tu es marié avec un Français, tu vis en France, tu fais partie de ce qu'on appelle la diaspora. Enfin, voilà,
2: exactement.
1: C'est ça.
2: Je suis marié, j'ai des enfants.
0: Et il n'y a pas de petits dons. On peut donner,
1: donner
0: 10 euros
1: à hauteur.
0: On peut donner 5 millions.
2: Exactement. 5 euros, absolument. Ça peut acheter pas mal des couches.
0: Bien sûr.
2: Acheter des couches, ça peut aider à acheter du lait en poudre.
1: Des produits d'hygiène.
2: Des hygiènes qui sont très nécessaires en ce moment.
1: Mais encore, bon, alors il doit y avoir, tout ça, il y en a encore, le tremblement de terre, il a, comme tu disais bien au départ, il a cerné une certaine partie du territoire. Heureusement que ce n'est pas tout le territoire.
2: Ah non.
1: Oui, oui.
2: Bon, le Venezuela, il est deux fois et demi la France.
1: Oui, c'est grand.
2: Déjà, non, c'est par où il y a passé, où il y a la faille, et c'est des villes qui ont été touchées, mais disons que celle qui a été touchée le plus, c'est La Guaye.
1: C'est marrant, alors La Guaye, tout le monde va découvrir La Guaye, malheureusement, par rapport aux... peut-être les touristes qui ont été au Venezuela, moi personnellement, je n'y ai jamais été, mais je pense qu'il y a des gens qui ont dû aller au
2: Venezuela. Français qui doivent connaître très bien...
1: Mais c'est le jingle de fin qui arrive.
2: C'est déjà fini.
0: Ça passe vite, hein.
1: Ça passe vite. Oui. Mais ça passe toujours vite en compagnie de Maria aussi, parce que
2: elle
1: nous raconte plein de choses.
0: Ah oui, on est pendu assez longtemps.
1: Avec son dynamisme. Ben, en tout cas, bon courage à tous les Vénézuéliens sur place. Tous ceux qui sont à l'extérieur, à l'étranger, Côte-Sud FM a été une petite pierre à l'édifice de toute cette aide ce matin. Et on n'est pas peu fiers.
0: Exactement.
1: On n'est pas peu fiers.
2: Et j'ai d'ailleurs, je te remercie à toi, à toute l'équipe et à tous les auditeurs des côtés Sud FM.
1: Et rappelez que ce sera rediffusé de midi à 13h15. Et puis, bien sûr, vous trouverez cette émission en podcast.
0: Eh ben, tu
1: qu'est-ce qu'on
0: si
1: va retrouver aujourd'hui?
0: Je vais te le dire, justement.
1: Je vais te le dire.
0: Justement. À 10h, c'est la note française. À 11h, tu en parlais, c'est le langage de l'art avec Claude. Mais Claude, invité.
1: Invité, pas animateur.
0: Exactement. À 12h, vous retrouvez la matinale de la programmation musicale. À 16h, Funkaolix. Du vinyle, voilà.
1: Funk, youhou.
0: Et du funk, absolument. À 18h, Didascali, c'est un texte de Hélène Vincent qui est lu.
1: Une émission de Sandrine.
0: Oui, absolument. À 19h, Happy Hour. À 21h, La Touche Française. Et à 23h, Instant Greek Black Music.
1: Ah, toi, tu le dis bien. Ouais.
0: Instant Greek Black Music, voilà. Pourquoi?
1: Non, parce que c'est Eric, il fait rire. Je ne sais pas comment il dit. Je sais pas. Mais c'est parfait.
0: Et ben voilà.
1: Merci beaucoup, Maria. Et...
0: À la prochaine.
1: Ouais, à la prochaine. Oui, elle va venir régulièrement.
2: Oui, alors, toujours une raison.
1: Elle a ses entrées. Et restez surtout à l'écoute de Côte-Sud FM 90.3 et Côte-Sud FM.fr. Prenez soin de vous.
0: Et aussi des autres.
1: Bye bye tout le monde.

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1: Il est 11h.
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3: Bonjour les amis, le langage de l'art. Et oui, mais vous dites, mais c'est pas la voix de d'habitude ça. Mais c'est quand même une voix qu'on connaît un petit peu sur Côte-Sud FM. Et oui, on a viré Claude, bon voilà, on en avait marre de Claude. On lui a dit, va faire un élevage d'escargots et tout ça dans les plaines du Far West. Et puis voilà, non, je rigole, non, mais ce langage de l'art d'aujourd'hui est tout à fait... exceptionnel, voire que, mais on l'avait fait l'année dernière déjà quand même. En fait, Claude n'anime pas aujourd'hui. Il est invité, mais nos invités sont toujours un petit peu quand même animateurs. Et pourquoi Claude est invité aujourd'hui? Eh bien, parce qu'on va parler

0: de son festival, le festival Tout Art, qui va se dérouler au mois de juillet et d'août, les mercredis à 21h à la salle FART, 15 juillet, 22 juillet, 5 août, 12 août, 19 août, 26 août, et oui, 6 soirées très intéressantes que nous propose Claude à son habitude, parce que ce festival Tout Art existe maintenant depuis quelques années. Bonjour Claude.
1: Oui, bonjour Bernie, merci de me recevoir. Alors, je dois quand même le dire, je suis très très ému hein, de ce côté-là de la barrière, je suis très ému. C'est la première fois que je passe dans une antenne de radio, et c'est vrai qu'on ressent quand même quelque chose.
0: Ah oui,
1: c'est...
2: N'aie pas peur, on est là pour te rassurer.
1: Eh ben, merci ma petite Cosmique.
0: Et une qui est rassurée et qui n'a pas peur, c'est Cosmique la technique depuis ce matin, la matinale, tout le langage de l'art.
2: Oui, hein,
1: bon, elle y était hier après-midi aussi. Hein.
0: Mais oui, on l'est scotché quand elle est là.
1: Je soupçonne qu'elle est les clés et qu'elle vienne y dormir.
0: Qu'elle vienne la nuit, oui, en fait. Ah oui, mais c'est elle qui mange les madeleines la nuit.
1: Aussi.
0: On retrouve les petites
2: miettes. Alors, madeleine, non, ça m'étonnerait.
0: Ah bon,
2: il y aurait des rillettes, peut-être, mais
0: Mais on va mettre un pot de rillettes pour savoir. On va tendre un piège. Alors... Ce festival Tout Art, avec un sous-titre « Hommage à ça », Claude va nous en parler, mais moi j'aimerais lui demander, festival Tout Art, est-ce que ce festival est un atout pour le territoire ?
1: Alors, merci Bernie de cette jolie virgule. Je ne sais pas si c'est un atout. Ce que je sais, c'est que c'est la continuité de ce qui était géographiquement installé à Sortes-Osgore, les mercredis musicaux de Sortes-Osgore, parce que par obligation, puisque ce bâtiment était en réfection et qu'il va être en travaux pour tout ce qui est des salles de réception et dans lequel les concerts avaient lieu, il a fallu que j'émigre vers Cabreton. Et c'est effectivement maintenant la troisième année que ce festival s'appelle Tout Art, mais j'ai pour habitude de dire que c'est le cousin des musicales d'Osgore. Ça fait donc 32 ans que je préside aux destinées de ces moments de musique que l'on retrouve l'été, le mercredi. Alors évidemment, je ne pouvais pas l'appeler les musicales d'Osgore en étant installé à Cabreton. C'est ce qui a fait que, intellectuellement, j'ai changé le nom du festival, mais c'est le même.
0: Remarque, au rugby, il y a quand même le rapprochement du club Cabreton-Osgore. Hein, donc,
1: c'est vrai, c'est vrai.
0: Au niveau de la Bechigue.
1: Mais les gens verraient les musicales d'Osgore sur une plaquette, ils iraient systématiquement chercher l'endroit où ça a lieu dans Sortes-Osgore. Ah. Donc voilà, j'en ai changé le nom, j'ai tourné la page de ce festival avec l'espoir, puisque c'est ce qui est pour l'instant dans les tuyaux. Dès que le casino réouvrira les salles de spectacle, je serai présent si la santé me le permet.
0: Oui, incroyable, Claude. Incroyable. On va faire ce festival Tout Art. Parce que là, en comptant les musicales, on serait, si on comptait les musicales à coller, on en est quelle édition ?
1: 32e.
0: 32e. On va faire 62. La 62e. Ou 60e au moins. Mmh. Peut-être 62, peut-être un peu difficile. 60e au moins.
1: On le sait parfaitement. 2 fois 32 font 62. Hein, c'est comme 2 fois 50, ça fait 100.
0: Mais qui a parlé de double ?
1: Non, c'est un message pour Blandinette, qui est toujours là.
0: Mais je suis sûr qu'au départ, il y a 2 ou 3 ans, quand c'est arrivé à Cabreton, je suis sûr qu'au départ, la première année, il y a des gens qui sont allés au Osgore. Hein,
1: ah oui,
0: réflexe.
1: Oui. Ah oui, complètement.
0: Qui a dû t'appeler au dernier moment.
1: Oui, les gens cherchaient un petit peu. Ils allaient à l'office de tourisme, là où ils avaient l'habitude de trouver la plaquette depuis 30 ans. Et ils se demandaient où c'était, quoi.
0: Alors, on parle des musicales d'Osgore, on parle de Tout Art, mais il y avait un autre festival qui était basé à Laven, que tu avais monté pendant un certain nombre d'années, qui s'appelait Guitarland.
1: Exactement, de 2005 à 2015. Se sont succédés tous les mois. Donc 10 mois dans l'année, des soirées de guitare. L'instrument choisi, c'était que la guitare. Il y avait une raison économique. La première, c'est que ça évitait que je loue des pianos pour toutes ces soirées de musique, parce que c'est un coût et que ce lancement ne permettait pas de. Et ensuite, on trouve plus facilement des artistes qui se promènent avec leur guitare. Ça, c'est plus facile qu'avec des contrebasses ou des pianos ou des choses comme ça. Donc, oui, j'ai installé ce festival Guitarland qui a eu, je dois le reconnaître, à ma grande surprise, beaucoup plus de succès que je ne l'avais imaginé, puisqu'on m'en parle encore. Ça fait pratiquement 10 ans que j'ai arrêté cette prestation sur la benne, et les gens me croisent en me disant « Est-ce que vous reprenez Guitarland ou pas ?»
0: Moi, je me souviens, c'était sympa. Il y a eu des concerts sympas.
1: Il y a eu de très grands guitaristes.
0: C'est dans cette petite salle aussi. C'était
1: j'ai même vécu les transformations de cette salle de spectacle qui était avant une salle communale où tout le monde s'est réunissait avec une vague petite scène, avec un acoustique particulier. Et puis, ils ont fait les travaux nécessaires, ils l'ont embelli. Et maintenant, ici, il passe aussi de très très jolies choses là-bas.
0: Oui, ça évolue bien sûr et toujours. Et je me souviens quand on avait la chance de connaître Claude, il y avait concerts chez Léonie. Des bons repas, tout le monde s'en pifferait.
1: On finissait chez Léonie.
0: Ouais. Ok, alors revenons-en à l'actualité. Donc c'est ce festival Tout Art. Alors pourquoi il y a en sous-titre Hommage à?
1: Parce que chaque année, c'est vrai que je donne une thématique. Alors évidemment, je la transmets à mon bureau. Je rappelle à tout le monde que ce bureau est constitué que de moi. Donc en fait, je me donne des consignes. Et les consignes sont d'avoir une philosophie pour me permettre de fédérer les artistes sur le même modèle. Alors quelquefois, pour ceux qui me suivent depuis longtemps, il y a eu une année entièrement consacrée aux femmes. J'avais intitulé ça honneur aux musiciennes, et les 6 concerts avaient été interprétés que par des groupes de femmes, que ce soit des solos au piano, que ce soit des duos, que ce soit des quintettes, il n'y avait que des femmes. Et pour ça, j'avais même eu une anecdote. J'ai fait venir un quintet de gospel où la responsable m'a dit « Ah, mais je suis désolé, monsieur, le pianiste qui nous accompagne, c'est mon mari. » J'ai dit « Ben, madame, vous ne serez pas programmée. » et donc, on a arrêté de converser ensemble. Et au bout de quelques jours, j'ai reçu un appel de cette personne me disant finalement mon mari ne viendra pas, on a trouvé une pianiste qui connaît le même répertoire que lui et nous serons donc que des femmes. Donc je lui ai dit vous avez votre date, vous avez votre date. Et c'est sur ce genre de thématique que je m'amuse beaucoup, moi, à me concentrer pour la programmation. Et cette année, l'hommage à... Je vous garantis que l'ensemble des 6 soirées programmées sont véritablement des hommages rendus à des personnes très, très particulières. Si tu veux, Bernie, on peut commencer sur la première qui va avoir lieu d'ici 5 jours, mercredi de la semaine prochaine. J'ai rencontré, il faut donner à César ce qui appartient à César, grâce à notre ami, le programmateur de Caprani à Hondres, je suis allé écouter un concert en hommage à Michel Berger, qui était interprété par ce pianiste fabuleux qui s'appelle Jean-Marc Sauvagnargues et qui est également le fondateur des Fatal Picards, que l'on verra au mois de décembre au Tube cette année, en 2026. Eh bien, ce spectacle en hommage à Michel Berger, je n'ai pas les superlatifs, je n'ai pas les mots pour dire à quel point ce spectacle est fabuleux. Il est fabuleux parce qu'on se rend compte que Jean-Marc aime énormément l'artiste Michel Berger, pas d'une manière groupie, malsaine, inconsciente, partageant tout. Non, il a aimé les textes, il a aimé les partitions musicales. Et au cours de cette soirée, il a, sur le thème « Ton piano danse toujours », il s'adresse à Michel Berger. Il va nous faire traverser toutes les créations de Michel pour Starmania, pour France Gall, pour Véronique Sanson, et il va raconter l'histoire. C'est véritablement une soirée concert, comment on appelle ça,
0: hommage.
1: Hommage. Oui, mais avec il parle. Il n'est pas qu'assis à son piano en train d'interpréter.
0: Bah, il raconte l'histoire.
1: Il raconte le cheminement. Il y a une projection de diapositive où on voit la famille de Michel Berger et où on revoit Michel Berger. Et vous me croyez ou vous ne me croyez pas, de toute façon, ça m'est complètement égal, je vous le dis quand même. Si vous fermez les yeux, vous aurez l'impression d'avoir Michel Berger sur scène. Or, Jean-Marc ne l'imite pas. Jean-Marc l'incarne. Mais je n'ai jamais, jamais vécu ça. Cette façon d'être transporté dans l'univers de Michel Berger par cet homme, par ce pianiste d'exception, je n'avais jamais entendu ça. Alors bon, on va le dire tout de suite, Bernie, sur les plaquettes, sur les brochures, ce spectacle, il a changé de prix par rapport aux habitudes où tous les autres sont à 20 euros comme depuis 30 ans, la même valeur en francs ou en euros, eh bien celui-ci sera à 30 euros parce que effectivement c'est toute une intendance. Il y a de la vidéo, il y a de la projection, il y a du piano, il y a de l'éclairage, enfin il y a des choses qui font que les frais de base sont différents. Et il a fallu effectivement que je m'autorise une petite augmentation pour cette première soirée.
0: Et est-ce que tu sais s'il a rencontré Michel Berger, il te l'a dit ?
1: Oui, alors oui, on a beaucoup échangé. Je crois qu'il a eu l'occasion de le voir. Il n'a jamais eu l'occasion de lui dire son admiration, parce que c'est une réelle admiration qu'il a pour lui. Et lui, ça lui est paru comme une évidence à retrouver l'ambiance des années 70-80 avec la disparition de ce merveilleux auteur. Eh bien, il a créé ce spectacle et franchement, je vous encourage à venir. Franchement.
0: Donc là, c'est le concert d'ouverture.
1: Exactement.
0: En plus, le 15 juillet, le lendemain du 14.
1: Du 14, oui.
0: Bien sûr.
1: ça mais va le feu soi. D'artifice, il sera le 14 et le 15. Hein, parce que le 15, vous allez être dans l'admiration de ce spectacle.
0: Et c'est un... Alors, les Fatal Picard, c'est un groupe extraordinaire aussi.
1: Il en est le fondateur.
0: Ouais, ouais.
1: Il est batteur. Dans ce cadre-là, il est batteur.
0: Ouais, ouais. Les Fatal Picard, qui... Alors, est-ce un fruit, le pur fruit des hasards que les Fatal Picard soient programmés au tube ou pas? Ou ça peut arriver, des choses, un hasard comme ça?
1: Non, ça s'est croisé. Hein. C'est un hasard. Pourquoi? Parce qu'il se trouve que les Fatal Picard font des tournées à travers l'Europe. Ils sont pris partout. Ils sont très demandés et ils ont une aura assez, assez fantastique. Lui, je crois qu'il l'a créé bien avant son spectacle sur Michel Berger. Mmh. Et il se ressource, il retourne à ses racines de pianiste et de garçon ému par les beaux textes. Et il a monté Ton piano danse toujours en parallèle. Et je pense qu'avec sa société de production qui rayonne un peu partout, ils ont dû rencontrer Bleu Citron à Toulouse et faire partie de la programmation.
0: Chacun démarche les trucs.
1: Lui ne savait pas que la benne était si proche de Sorte Sosgore.
0: Ouais.
1: Parce qu'on en a parlé. La benne, je suis stupide.
0: Ondre.
1: Non, Seignos.
0: Ondre, tu parles.
1: Pour le tube.
0: Oui, il est déjà passé.
1: Ça y est, j'étais déjà en train de me mélanger les crayons. C'est l'émotion. Première fois au micro, c'est l'émotion.
0: Ben oui.
1: Il faut le comprendre.
0: Et on sait bien que quand on est programmateur, on reçoit des tonnes de propositions.
1: Exactement.
0: Donc, alors, on va rappeler quand même que la salle du Fart, c'est une jauge de 276 places. Mm-hmm. Donc, vous n'aurez que vos yeux pour pleurer si vous vous y prenez au dernier moment. Parce qu'il y a déjà un certain nombre de réservations qui sont faites. Donc, on peut réserver par Eloasso.
1: Oui,
0: et c'est ça.
1: Absolument.
0: Donc, c'est pas compliqué, Eloasso, c'est une association. Et toutes les assos maintenant,
1: en fait,
0: les programmateurs
1: sont dessus. En fait, il faut se référer au nom. Du concert.
0: Eloasso.
1: On tape tout art et on y arrive. Ou même Cabreton. Spectacle
0: Cabreton,
1: à concert
0: Michel,
1: à Cabreton.
0: Michel, parce qu'en fait, le logiciel. Michel, je suis sûr que vous allez. Eloasso, Michel Berger. Vous allez trouver Cabreton.
1: Pense,
0: ouais. Ou Sauvan Niarg, bien
1: oui,
0: sûr,
1: pense,
0: et tout
1: ouais.
0: ça. Donc là, on démence.
1: On démarre.
0: On commence. Voilà, c'est,
1: on, c'est soit on démarre.
0: On démarre
1: soit
0: dans
1: on
0: la
1: commence.
0: Démence.
1: Ouais,
0: la plus totale.
1: La plus totale.
0: Le 15 juillet, avec un artiste seul au piano, mais qui va nous dérouler le monde de Michel Berger. Donc, 22 juillet, on n'est même pas fatigué. Hein, c'est le mercredi
1: d'après.
0: Alors là, on va retrouver quelqu'un que l'on connaît bien à la fois qu'au-dessus des FM et sur le territoire, puisqu'on la connaît aussi parce qu'elle fait un atelier au Circus à Cabreton. C'est notre amie Marisot.
1: Eh oui. Alors, Marisot, c'est pourquoi elle est rentrée dans le cadre des hommages de cette édition 2026 de Tout Art. C'est parce que elle a une vie sentimentale très très amusante. Elle a rencontré un guitariste qui est devenu son époux. Il est question évidemment de Christophe Trottet. Et lui était passionné d'Amérique latine et elle de Cuba. Et ils n'ont cessé de se titiller sur ces deux types de musique. Je rappelle que Marisot est connue ici, entre autres, parce qu'elle est chef de chœur de beaucoup, beaucoup de chorales de notre département, de plusieurs de nos communes. Elle est adorée. C'est une fille qui a un cœur fantastique. Il y a toujours beaucoup de monde qui assiste à ses prestations de chorale. Et là, ils viennent tous les deux avec un guitariste cubain qu'ils ont été trouvés en allant passer un petit séjour à Cuba. Elle a accepté de suivre Christophe à Cuba. Ils en ont ramené un guitariste qui s'appelle Alfredo Damaso Garcia, qui lui va nous apporter toute cette couleur, de la musique latino.
0: Nous avions Maria tout à l'heure, elle aurait dit Alfredo Damaso Garcia.
1: Si elle nous écoute, j'espère qu'elle va venir. elle va rencontrer un confrère. Et effectivement, ça va être un hommage à cette musique latine que nous aimons tous, qui est entraînante, sur laquelle il est compliqué de rester assis sur son fauteuil. Et cet hommage, ça sera un hommage rendu à l'amour que ce couple se porte entre Christophe Trottet et Marisot. Voilà.
0: Alors Marisot, on la connaît, on est venu plusieurs fois à Côte Sud FM. Et pour la petite histoire, allez, on va même raconter la petite histoire. Son papa était un des créateurs de Radio Andorre.
1: Oh là
0: et
1: là.
0: On l'avait reçu ici. Il était venu nous parler de tous ses souvenirs de la création de Radio Andorre. Radio mythique, donc, à Andorre, à l'époque où il n'existait pas encore les radios indépendantes, enfin, associatives et tout ça, puisque ça date de 81, si je me souviens bien, la libération des ondes,
2: dirais,
0: c'était l'arrivée de François...
2: Mitterrand.
0: J'allais dire
2: François
0: Ier.
2: Oh
0: là là, je
2: fatigue. C'était François Ier. Hein.
0: C'était François Ier. Oui. François Mitterrand.
1: C'est une très très jolie rue à côté des Champs-Élysées, la rue François Ier.
0: C'est ça. Et ça avait été un moment fort agréable. Donc, Claude, quand même, tout ça pour dire, bon, on va dérouler après, mais ouvert quand même sur la musique du monde, ouvert sur la musique classique, ouvert sur le jazz, ouvert sur le blues, ouvert sur la musique du monde, des oreilles, grandes ouvertes.
1: Oui, en fait, dès le départ, ça a été une volonté. Parce que à l'origine, en 1994, quand avec mon jeune frère, nous avons créé ce festival, on avait l'intention de faire circuler la musique classique et en l'occurrence le lyrique même, puisque ce garçon était baryton à l'opéra. Et on s'est vite rendu compte qu'on tournait en rond avec effectivement des estivants. C'est-à-dire que ce festival ayant lieu en juillet et août, ce sont des estivants qui viennent passer une semaine ou une quinzaine de jours. Et ce qu'ils aiment, c'est non pas une série de 3 jours ou de 4 jours pendant cette période de juillet et août où on va à la plage et tout ça. Ils aiment bien avoir un rendez-vous peut-être à la limite une fois par semaine et entendre des environnements musicaux différents. Donc très rapidement, j'ai viré ma cutie et au lieu de me focaliser sur une façon de distribuer la musique, c'est-à-dire le classique en général, eh bien, j'ai tenté de donner à chaque soirée une couleur totalement différente.
0: Mais quand vous avez créé ça, vous étiez encore avec le frangin, vous étiez encore à l'école en culotte courte.
1: Ah oui. Moi, je redoublais ma sixième parce que j'avais pris latin grec et je m'en sortais pas.
0: Ouais. Surtout avec le grec.
1: Surtout avec le grec. Mais depuis, on a fait nos armes et voilà, 32 ans après, on est toujours là. On est toujours là.
0: Alors, avant de dégrainer, peut-être une première
2: une pause petite musicale. Pause
0: musicale. Oui, je vais pas terminer la semaine, je pense. revenir sur le fait que effectivement, bon, vous avez des festivals, bon, le plus récent Cabreton Jazz Festival
1: qui vient de fermer ses portes.
0: Voilà, c'est sur une semaine, c'est regroupé, voilà, c'est comme ça, c'est le système de festival comme plein d'autres festivals. Là, effectivement, comme tu le disais, c'est un festival qui qui est un jour par semaine, donc tout, plusieurs mercredis, donc qui est dans la durée. Sur un festival d'une semaine au même moment, il y a des gens qui peuvent revenir, qui viennent, tout ça. Là, sur ça, c'est effectivement ce que tu disais très bien, ben, c'est que les gens qui sont là la semaine du 15 juillet ne seront peut-être pas là la semaine du 5 août ou du 22 juillet.
1: Oui,
0: et donc, puis, il y aura de nouveaux spectateurs.
1: Bien,
0: et
1: sûr,
0: voilà.
1: Bien sûr. Et puis, c'est lié à un truc terrible qui m'a été remonté à chaque fois que je créais une nouvelle édition. C'est que les gens d'ici, que tu connais si bien, puisque pour eux, parce que je rappelle que c'est quand même toi qui es à la programmation de ce festival de jazz, mais les gens d'ici, c'est le moment où ils travaillent le plus. Il m'est impossible d'avoir des gens qui nous connaissent ici à l'année, pendant juillet-août, leurs boutiques sont pleines à craquer, leurs restaurants débordent de partout, ils n'ont pas d'emploi du temps, ils reçoivent leurs petits-enfants, parce que comme chacun sait, notre destination, elle est assez connue.
0: Pour
1: prendre des vacances.
0: Oui,
1: alors évidemment, l'argument de dire « Oh, pardon, on ne viendra pas ce soir parce qu'on a nos petits-enfants », mais je l'ai entendu 350 000 fois. Donc effectivement, j'allais dire, mais je le dis comme une boutade, c'est mon caractère. Les gens d'ici, en fait, je m'en fous. Hein. Ce serait ça la bonne formule. J'ai besoin que cette musique... que ces soirées soient un moment de musique qui soit accordé aux gens qui viennent visiter notre région. Oui. Et bien, comme ça, ils ont un élément culturel.
0: Il y a quand même
1: culturel.
0: Des locaux qui viennent.
1: Les locaux qui viennent, mais heureusement. La bonne base.
0: Petite pause musicale, alors.
2: C'est parti.
0: On découvre et on en parle après.
2: Eh bien, oui, Claude en a déjà pas mal parlé, mais il va redire un petit mot. C'est parti.
1: Tu crois que je vais être sec sur le sujet?
2: Non. j'ai aucun sujet.

0: Et non, ce n'était pas Michel Berger, c'était Jean-Marc
1: Sauvagnargues.
0: Parce que j'arrive pas à le dire.
1: Sauvagnargues.
0: Voilà, qui chantait quelques mots d'amour.
1: Alors,
2: c'est vrai que c'est sympa, hein.
0: Michel Berger. Ouais.
1: J'espère qu'effectivement, vous avez pu, pour ceux qui sont à l'écoute de Côte-Sud FM sur 90.3, comprendre pourquoi je vous incite à venir. Il a une voix extraordinaire, il a une façon d'interpréter qui est la sienne, mais qui est tellement proche de la tonalité et de la sonorité de Michel Berger que vous allez vous retrouver dans les années que vous aimez tant quand vous faites des karaokés ou des choses comme ça. C'est les années 70, fin 70, début 80. Et ben j'espère que vous serez très, très, très nombreux à l'applaudir.
2: Enfin, il chante mieux en général que ceux qui font les
1: karaokés.
2: Hein.
1: c'est clair.
2: Mais c'est très, très, très...
1: Je rappelle que grâce à toi, Bernie,
2: qu'est-ce que j'ai fait moi ?
1: Ben, il sera à l'antenne mercredi matin à la matinale, Jean-Marc.
2: Ah oui, c'est vrai. Oui, mais hein, c'est ce que je disais hier.
1: On a cette chance exceptionnelle. Je le récupère à Saint-Vincent-de-Tyrosse le mardi soir à 18h30 et il a accepté de venir faire la matinale avec
2: nous. Ça, c'est sympa.
1: Là, vous allez pouvoir lui poser les questions que vous voulez. Et j'espère, Cosmic, je ne sais pas si c'est toi qui es là, mais viens.
0: J'essaierai d'apprendre à dire son nom déjà.
1: Oui, oh non, bah tu feras un bisou. Mais tu lui feras un bisou.
0: Oui, non, mais je me mélange un peu les pinceaux.
1: Ouais,
2: oui, c'est le style smash au lieu de mash.
0: Non, mais je dis Sauvagnargues. J'oublie une syllabe. Donc,
1: tant que tu ne dis pas Sauvignon et Camargue, c'est bon, tu dis Sauvagnarde.
0: Voilà.
1: Ouais. Non, mais j'espère que tu seras là.
2: Alors, on n'est même pas fatigué. Hein,
1: on a fini juillet déjà.
2: Ça fait deux concerts, on n'est pas du tout fatigué. Entre-temps, on a fait quelques bons petits repas, on a été à la plage, on est passé à Côte-Sud-FM, on a écouté Côte-Sud-FM. C'est parfait. Mais on arrive au 5 août.
1: Eh oui. Mais tu pourrais quand même me poser la question, pourquoi tu fais rien feignant le 30 juillet ?
0: Pourquoi
2: tu fais rien feignant le 30 ?
1: Parce que le 30 juillet, c'est le démarrage du festival, le Little Festival.
2: Ah oui, là,
1: qui démarre toujours, depuis des années, le dernier mercredi du mois de juillet. Donc moi, quand je suis arrivé à cause des travaux, j'ai quand même pas bousculé l'establishment. Je suis resté à ma place. Comme vous le savez, je suis de nature timide.
0: Bien sûr.
2: Mais c'est connu. C'est connu de partout.
1: Elle pouffe, hein.
0: Elle pouffe.
1: Donc effectivement, le 30, il ne se passera rien concernant Tout Art. Et on revient le premier mercredi du mois d'août, le 5 août.
2: Et ça, c'est une sage décision. Parce que si tu veux faire quelque chose à la salle forte du casino, le jour où il y a tout le barnum du Little Festival sur la place, et bien pour que déjà c'est fermé, donc tu n'as pas accès à la salle.
1: Tu peux pas y accéder.
2: C'est mort.
1: Et puis il y aurait plus de monde dans la passe en train de tomber à l'eau. Alors le 5 août, pour ceux qui auront la plaquette entre les mains, il y a marqué hommage à André, chanteur de tango argentin. Mais en fait, pourquoi c'est un si bel hommage sous la thématique de ce spectacle qui s'appelle « Couleur passion » et qui est interprété en duo par le duo Philandre, composé de Virginie Ballanger au violon et de cette extraordinaire pianiste Vanessa Gardebien, qui est prof au conservatoire de Tyrosse, mais qui est également prof au conservatoire de Barcelone. Eh bien, effectivement, c'est un hommage rendu à ce André. Ce André, ce n'est que le grand-père de Virginie Ballanger.
2: Ah, c'est ça l'histoire.
1: Et oui.
2: D'accord.
1: Pourquoi on a eu envie de lui rendre hommage à ce monsieur ? Eh bien, tout simplement parce qu'il a été en camp de concentration pendant la Seconde Guerre mondiale et arrivé dans son baraquement, il s'est retrouvé avec 4 musiciens manouches, lui n'ayant jamais fait de musique. Et ils se sont liés d'amitié et les 4 joueurs de jazz manouches lui ont dit: tu sais, je ne sais pas combien de temps on va rester, je ne sais pas si on en sortira, mais on va t'apprendre la guitare, on va t'apprendre la guitare manouche, et si on en sort, est-ce qu'on peut faire un serment, on monte un orchestre. Et ça s'est passé, ils sont tous sortis, et à l'issue de la libération des camps, quand ils ont été libérés, ils ont monté effectivement un orchestre, tous les 5, et ils ont interprété, créé, ils ont mis en place un certain nombre de compositions musicales, et ils ont tourné un peu partout en Europe avec ce quintet de jazz. Sa petite fille, donc, Virginie Ballanger, a souhaité lui rendre hommage, Et elle a repris au violon, dans un duo piano-violon, des morceaux de ce fameux André, qui est son grand-père.
2: Mais plutôt sur du tango, alors.
1: Ah ouais, plutôt sur du tango, oui. Bah, il a eu plusieurs environnements musicaux et, ou musicaux. Je vous demande pardon. Et effectivement, ils ont construit toutes ces musiques qui viennent de l'Europe de l'Est. Et on est arrivé au tango. Ça va être une jolie, jolie soirée aussi.
2: Mais c'était un monsieur qui habitait dans le coin ?
1: Non, je ne crois pas. Je dois être franc avec toi. Je ne connais pas l'origine d'André. Mais non, ça ne se passait pas dans les Landes.
2: D'accord.
1: C'est simplement... L'histoire veut... que bah, Vanessa, elle est d'ici. Son amie Virginie exerce également dans notre région. Je crois qu'elle est au conservatoire de Bayonne, si ma mémoire est bonne. Et l'idée leur est venue de rendre hommage à cet homme. Et voilà, elles ont intégré la programmation de Toutart.
2: C'est chouette, ça.
1: Ouais,
2: donc
1: c'est chouette.
2: Ça, c'est le 5 août.
1: Ouais, exactement. Même heure, hein. Même heure, même lieu.
2: Toujours.
1: Et puis 20 euros.
2: Et on est passé à 20 euros depuis, ouais.
1: depuis Marisseau.
2: Eh bien, on continue sur la lancée. Mmh. Et là, alors là, c'est un...
1: Là, chapeau, là.
2: On connaît un petit peu.
1: Eh ben oui, chapeau.
2: My Love Grappelli.
1: S'ils sont là, c'est grâce à toi, on peut le dire.
2: Oui, ils sont là, c'est grâce à toi.
1: Tu les as programmés dans le cadre de Jazz Partner, et je ne sais plus si c'était octobre ou novembre de l'année dernière,
2: c'était l'année dernière.
1: Et tu m'as dit, Claude, malgré ta fainéantise légendaire, est-ce que tu peux quand même venir écouter ce spectacle ? Je crois que ce sont des gens qui peuvent t'intéresser. Et effectivement, j'étais au premier rang et puis je t'ai entendu dire de moi, et ça je sais que tu dis que des choses désagréables me concernant, tu t'es dit, je l'ai vu bouger dans tous les sens sur son siège, à mon avis, il a aimé ce spectacle. Effectivement, David Abedjon au violon, Eddie Dainey à la guitare et Aurélien Gaudy à la contrebasse ont un spectacle qui s'intitule My Love Grappelli, où ils nous font passer la musique de Stéphane Grappelli de la période américaine. C'est-à-dire, tout le monde dans l'inconscient collectif, c'est Stéphane Grappelli et Django Reinhardt.
2: Oui, le Haut Club de France.
1: Le Haut Club de France, dans les années 20 et 30 même.
2: 30.
1: Oui, 30 plutôt. Et par contre, ce qu'il faut savoir, c'est qu'à un moment donné, Stéphane Grappelli, pour des notions d'origine, a été amené à s'échapper vers les États-Unis. Et il a eu une période d'une vingtaine d'années de mémoire, je crois, de présence aux États-Unis, où il a joué autre chose que ce qu'il faisait avec Django.
2: Oui.
1: Et c'est cette musique-là que vient nous ramener le trio My Love Grappelli.
2: Et il avait aussi connu pendant la guerre une période en Angleterre, en Grande-Bretagne. Et en fait, ils étaient partis pour une tournée en Grande-Bretagne avec le Hot Club, justement. Mm-hmm. C'était la période du Hot Club. Et il est tombé malade. Il a été malade. Donc lui, il n'a pas pu partir. Tout le Hot Club est parti. Enfin, ils étaient 5. Et lui, il est resté... en fait, il n'est pas revenu en France pendant la guerre. Donc, il n'était pas en France. Et il est resté... bon, il a connu les bombardements sur Londres et tout ça. Mais bon. Et en fait, ce qui est particulier sur cette formation, effectivement, c'est que c'est un autre répertoire qu'il avait remonté après, plus tard en France, qu'il avait monté en France avec Jaffé et tout ça, ce trio contrebasse, violon et guitare, qui amène une couleur supplémentaire, qui est très bien expliquée par David. Mm-hmm. Et pour la petite histoire, Claude disait, parce que les programmateurs, ça s'échange des plans comme ça. Il a vu...
1: Quand on s'aime bien.
2: Oui, voilà. Ben oui, voilà.
1: Sinon, on garde secret nos programmations en disant, tiens, celui-là, tu ne l'auras pas.
2: Et Claude l'a vu à Cabreton en Jazz Partner. Moi, je l'avais vu au festival de Soulac. Donc, vous voyez, c'est comme ça. Et peut-être que quelqu'un va venir au Segor, le verra à Cabreton pour Dan Tonton Festival et le programmera ailleurs. Et c'est
1: bien
2: rigolo.
1: Sûr. Mais tu viens de confier la différence qu'il y a entre Jazz Partner et les musiques de poche. C'est que moi, je n'ai pas les moyens d'aller à Soulac écouter les musiciens. Je suis obligé de les récupérer quand tu les ramènes. Moi, ça me fait moins de frais. Il n'y a pas de frais de route, il n'y a pas d'hôtel.
2: Tu n'as pas la chance de manger des fruits de mer au bord de la mer à Soulac. Avec les amis d'Action Jazz ou Alex Dutille.
1: On n'a pas les mêmes frais de mission-réception. Je pense je pense à la comptable Blandine qui surveille ça de très près. Ben moi, j'ai pas tous ces frais-là. Je suis obligé de tout prendre quand ça m'arrive dans l'escarcelle à Cabreton.
2: Non, à Just Partner, c'est Marino qui est ministre des Finances.
1: Ah, qui est la trésorière, d'accord.
2: C'est Marino. Et puis attention, ça rigole pas avec Marino.
1: Ça rigole moins qu'avec Blandine encore.
2: Non, gros bisous Marino, on t'adore. Pause musicale. Alors là aussi, je pense que ça va être en adéquation avec la programmation.
0: Absolument. Tu veux savoir ce que c'est ou pas ?
1: Pas du tout.
0: D'accord.
2: On va découvrir.
0: Eh ben voilà.
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3: you
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2: Donc ce sera Bernard Labatte qui fera l'hommage à John Lee Hooker, c'est ça ?
3: Alors non seulement ce sera Bernard Labatte, mais Cisco Herzaz sera dans le public et applaudira à tout rompre. Hein, parce que quand tu vois la prestation au pied levé comme ça, sans avoir chauffé la voix, c'est d'exception. Hein.
2: Ah, c'est d'exception. Ouais, je sais pas, moi je trouve ça un peu flippant, mais bon.
4: et encore, on n'a pas mis, comment il s'appelle, Howlin' Wolf.
1: Ouf.
4: Celui qui avait une voix, mais alors encore plus profonde que ça et qui faisait peur.
2: Donc c'était John Lee Hooker, Boom Boom.
3: Boom Boom,
4: boom,
3: ouais.
4: Boom, boom.
3: Et c'est un petit clin d'œil à la soirée du 26 août dont on parlera tout à l'heure.
2: Absolument.
4: Parce qu'avant, il y a le 19.
3: Alors avant, il y a le 19. Et alors, tu viens d'évoquer une notion de voix incroyable. Eh bien, figure-toi que le 19, c'est un... Alors on dit un septet. Sept musiciens sont présents sur scène, pas trop avec la volonté d'exprimer vocalement des musiques de swing des années 20, mais pour vous faire danser. C'est la petite nouveauté, si on peut appeler ça une nouveauté, mais j'aimerais vraiment que dans cette salle Fart, ce soir-là, le 19 août, le mercredi 19 août, tout le public se mette à danser sous les cuivres que les musiciens vont avoir et avec laquelle ils vont nous distribuer cette musique qui a été mise à l'honneur par Johnny S. dans les années 25-26 avec son interprétation de « Je suis swing ». Eh bien, figure-toi, Bernie, que le chanteur de ce groupe, car il y en a un, il a une voix, mais il a une voix incroyable.
4: Comment il s'appelle ?
3: Je n'ai pas du tout son
4: nom en tête, là.
3: Ni en tête, ni réellement, parce que ce groupe de musiciens, je ne connais que le leader avec lequel j'ai eu contact. Et au moment... ça a été une histoire d'amitié. Là encore, ça a été une histoire de confiance. Ce musicien m'a dit « Je suis en train de constituer un groupe. Je ne sais pas qui sera dans le groupe, mais c'est incroyable. Tu m'as accordé une date pour qu'on puisse s'exprimer sur scène. Et ça fait partie d'un échange qui a été très particulier. Et jusqu'à aujourd'hui, je ne sais pas, parmi les sept musiciens qui seront sur scène, s'il en a changé ou pas changé depuis le mois d'octobre où je l'ai rencontré.
4: D'accord.
3: Et c'est une petite virgule qui m'a été donnée par un de nos amis chroniqueurs ici, c'est Sergio, qui m'a proposé de rencontrer ces gens-là, ces musiciens-là.
4: Ah, Serge, je les connais.
3: Oui, Serge les connaît. C'est lui qui me les a fait rencontrer. Et effectivement...
2: Quel talent.
3: Ouais, c'est fou. C'est fou, cette complicité qu'il y a. Ouais. Alors, je ne sais pas du tout qui est ce chanteur au niveau de son nom. Ce que je sais, c'est l'avoir entendu. Et quand on l'entend, on ne peut pas l'oublier. Ça, vous verrez. Donc, venez danser. C'est une soirée qui sera beaucoup plus dense que écoute musicale. Bon, on pourra faire les deux, mais c'est vrai que j'aurais tellement de bonheur de voir sur scène une dizaine de couples en train de danser du swing, sur la musique de swing. Alors c'est souvent du rock qui est dansé dans ces cas-là, mais oui, soyez là aussi pour le Jive Attack.
4: On parlait de Johnny S d'ailleurs, qui a joué avec, et qui a chanté plutôt avec Django. Ok, donc ça c'est le 19 août, à la danse, donc c'est l'hommage à la danse et la soirée swing. Et après, on avance, boum, boum, boum, boum,
3: ah oui,
4: et on arrive au 26 août.
3: Ah oui, alors autant, ouais, c'est très difficile pour moi à chaque fois de dire que ce concert-là a une... Je pense que tu as le même problème, Bernie, quand on est programmateur et qu'on aime les gens que l'on a fait venir, avec lesquels on a traité la présence dans nos festivals, qui mettre en valeur, je ne sais pas, parce qu'on a eu un coup de cœur pour chacune des programmations qu'on
4: a
3: faites.
4: Oui, c'est compliqué.
3: Mais Johnny Lee Hooker, sur scène, il emmenait les foules. Et sur scène, il avait un musicien. Il avait un musicien qui s'appelait Cisco Herzhaft. Il a joué pendant des années avec lui sur scène. Et Cisco, maintenant, c'est un homme de première jeunesse, puisqu'il a 85 ans. Et il vient avec sa guitare métallique, son harmonica, et il vient nous jouer tous les merveilleux moments de blues qu'il a vécu dans cette période-là.
4: Ah, il vient avec un dobro alors. Guitare métallique, c'est un dobro.
3: Oui, il l'a aussi. Il aura sur scène plusieurs guitares. La seule chose que je puisse vous dire d'avoir vécu ça avec lui, pour l'avoir programmé dans le festival dont tu parlais tout à l'heure, Guitarland, la particularité de Cisco, c'est qu'à un moment donné, il arrête de jouer. Il interpelle le programmateur et il lui dit « Évidemment, je ne peux plus jouer ». Alors évidemment, stupeur dans le public, stupeur pour le programmateur qui se dit « Tiens, la soirée s'arrête déjà ». Et il te dit « c'est je ne peux plus trouver de notes si je n'ai pas rapidement un verre de whisky ». Et il demande un verre de whisky que tu lui amènes, sinon évidemment il quitte la scène. Et au fur et à mesure qu'il boit, le verre se vide. Il fait tourner son verre le long de ses cordes et il nous fait entendre que le son change au fur et à mesure qu'il boit. Alors, c'est un lien qu'il a avec le public. C'est toujours très amusant à voir faire, mais c'est un merveilleux musicien.
4: C'est un peu le principe du bottleneck, appelait le bottleneck. Mm-hmm. Oui, quand même, de la santé quand même pour continuer à tourner.
3: C'est un chêne, vraiment un athlète. J'ai beaucoup d'admiration et d'amitié pour Cisco, et je suis ravi qu'il puisse faire la clôture du festival ce 26 août. Et pour tous ceux qui seront pas encore, je sais pas si on sera encore rentré à l'école.
4: Le 26, non.
3: Non, c'est début septembre, non.
2: On ne sera pas rentré.
3: Donc, vous avez du temps, alors.
4: Toi,
3: vous avez
4: je ne sais pas.
3: Ah bah, moi, j'ai
4: vu comme tu redoubles.
3: Ah bah oui, j'ai les devoirs de vacances, moi.
4: J'aurais
3: pas fini les cahiers, mais bon. Je m'autoriserai de sortir quand même ce mercredi 26 et pour venir écouter l'hommage au blues. Alors, c'est l'histoire du blues. C'est un hommage qui sera rendu à Johnny Lee Hooker.
4: Et 100% acoustique.
3: Et 100%
4: on
3: acoustique.
4: On le précise.
3: Exactement.
4: On le précise. Donc, si je comprends bien, on va circuler ou voyager dans les méandres de la scène française. On va faire un petit détour par Cuba et le Brésil. On va descendre vers l'Argentine. On va remonter vers cette période particulière de Stéphane Grappelli, à la fois aux États-Unis et en Europe. Après cette histoire de soirée swing qui est née quand même aux États-Unis mais qui a inondé le monde, et après on va aller sur la terre nourricière de cette great black music qu'est le blues dans le sud profond et les bayous avec notre ami Cisco Herzhaft. Il faut quand même prévoir sa valise. Il faut prévoir quand même de partir pendant un mois. Donc voilà, on s'organise pour un tel voyage.
3: Ah, c'est clair. Et puis je pense que compte tenu de ce qui va se passer sur scène dans la salle, prévoyez du change. Parce qu'évidemment, vous allez avoir des émotions. Certains vont pleurer, d'autres vont danser. En tout cas, vous allez bouger. Et je pense qu'effectivement, il faut que vous puissiez vous changer. Alors, on va faire... Tous les deux, je pense que tu peux m'aider dans ce domaine. On va faire une annonce immédiatement pour ceux qui nous écoutent. Claude Hennequin, il y est pour rien au niveau de la canicule. La salle, ça fait 4 ans que la climatisation, je vous demande pardon, ne fonctionne pas. On a fait ce qu'il fallait pour essayer. Je rappelle que c'est une salle municipale et que c'est pas nous qui décidons quand les réparations peuvent avoir lieu ou pas. Je précise qu'elles n'ont pas encore eu lieu et qu'effectivement, en fonction de ce qui va se passer dehors, la salle, je m'en excuse à l'avance pour le public, ça sera peut-être un peu chaud. Pour des raisons de sécurité, en plus, c'est même pas la peine de me le demander à l'avance, je ne peux pas ouvrir les portes. Parce qu'effectivement, avec tout ce qui est notion d'évacuation et tout ça du personnel, il faut que tout ça reste bien, bien cloisonné. Par contre, je vous fais une promesse. Cette promesse, je suis en train de la mettre en place. Vous aurez de quoi vous désaltérer au cours de ces soirées-là. Parce que si ça doit se maintenir, effectivement, je me dois de vous mettre dans les meilleures conditions. Donc, vous trouverez de l'eau à foison au cours de ces soirées-là. Mais ne râlez pas tout de suite, quoi. ne râlez pas maintenant. Ne râlez pas. Attendez un peu.
4: On a connu des concerts du festival de jazz de Cabreton dans la salle Nelson Payou où il y avait 800 à 1000 personnes sur certains gros concerts, voire plus, ouais. Où il y avait même des gens, la Croix-Rouge qui venaient, des gens qui tournaient presque de l'œil. Ouais, ouais. Et ben les gens écoutaient le concert quand même
3: ouais,
4: et
3: ouais.
4: En parlent encore. Et on oubliait ça, se rappelle du concert, mais pas de la forte chaleur.
3: C'est clair. Bon. Mais enfin, on n'y est pour rien, surtout.
4: Oui, c'est comme ça, de toute façon.
3: On vit la même chose. Hein.
4: Voilà.
3: On vit la même chose.
4: Je pense, même si c'est un peu compliqué, ça peut être un petit peu compliqué pour des gens qui ont des problèmes de respiratoire ou de cœur et tout ça, mais on n'est quand même pas à l'usine dans la salle de concert. Il y a pire comme endroit. Mmh. C'est quand même un lieu de culture, un lieu de plaisir, un lieu de partage, un lieu d'échange. Donc voilà, des fois, vous savez, il y a des concerts en plein air, des fois, et c'est compliqué aussi. Donc voilà.
2: Et puis moi, je dirais un petit éventail très chic.
4: Oui. Il y en a de plus en plus.
2: Oui. Ça a sorti à sa tenue. C'est un petit accessoire qui.
4: Ou même pas assorti à sa tenue, tout simplement.
2: Oui.
4: Un petit éventail.
2: Non mais chic, voilà.
3: Bah, j'ai tenté
2: ça
3: le coup.
2: Ça peut, voilà.
3: Je suis allé chez Loreba pour en commander 500.
2: Oui.
3: Et les délais de livraison ne permettaient pas qu'on les ait sur place. Mais l'idée m'était passée d'offrir à chaque personne qui prenait sa place un éventail
2: un petit
3: pour
2: éventail.
3: Être tranquille. Mais voilà. Bon, j'ai raté mon coup, je m'y suis pris un peu trop tard.
4: Oui, ça, je ne pouvais pas le prévoir.
3: Je voudrais profiter de cette fin d'émission pour remercier les gens qui m'accompagnent d'une manière inconditionnelle et même aveugle depuis 32 ans. En ce qui concerne le groupe Irigoyen, le groupe des casinos, dirigé par Jean-Claude Dagobert et Véronique sur Cabreton. Evni qui va s'occuper toute la partie technique avec notre Rémi, celui qu'on aime tant, qui solutionne tous les problèmes dans un calme. Mais dans un calme, vous pouvez même pas imaginer. Vous vous apercevez que les spots éclairent pas au bon endroit. Vous lui montrez et lui, dans un calme olympien, il les remet en place. Il n'y a pas d'affolement dans le travail de Rémi chez
4: les techniciens. Il vaut mieux pas s'affoler parce que.
3: On est également soutenu par le bistrot Régent avec notre petit Jean-Mi. Le Crédit Mutuel de Cabreton est à nos côtés depuis le début. Et puis alors, évidemment, je ne sais pas où elle est située. Mais la radio de Seignos, Côte-Sud FM, nous soutient depuis l'origine. On a la chance de pouvoir venir s'y exprimer et de donner le programme, quelquefois dans un hebdomadaire qui est le plus lu dans notre département.
4: Eh oui.
3: En hebdomadaire, c'est le plus lu. Il y en a pas d'autres. Donc c'est le plus lu, le petit journal. Vous pouvez effectivement le trouver dans tous les bons tabac presse de nos communes. Eh bien, vous y trouverez tout le rapport de comment ce festival a pris naissance et comment il se déroule. Merci Bernie. Merci de m'avoir reçu une fois de plus.
4: C'était un plaisir.
3: Je rappelle que pour ceux qui nous ont écoutés, bien mercredi prochain, vous pourrez entendre la voix de Jean-Marc. Tu peux nous donner son nom, Costi?
2: Sauvagnargues.
4: Bravo.
3: Et bam. T'as vu à quelle vitesse elle intègre.
4: 55 minutes, il lui a fallu.
2: Voilà.
3: Jean-Marc, je sais que tu es dans le train. Mais si tu as pu nous écouter sur ton ordi, c'est un petit clin d'œil de Cosmique. Tu verras, elle sera là mercredi.
4: Eh bien voilà, je crois qu'on arrive au terme de ce.
2: Donc on peut rappeler que c'est tous les mercredis.
4: Voilà.
2: Enfin, pas tous les mercredis.
3: Tous, sauf un.
2: Les mercredis.
4: Le 15 juillet, le 22 juillet, le 5 août, le 12 août, le 19 août, le 26 août, le 3 septembre. Non, je rigole. On s'arrête au 26 août. Mais bientôt, ce sera toute l'année. Sauf, ah non, mais c'est le mercredi, donc ça gêne pas Jazz Partner.
3: Non, non, mais qui redémarre en octobre.
4: Qui redémarre en octobre. En octobre, ouais. Mmh. Mais ça, c'est une autre histoire, on en reparlera. Merci Cosmic.
2: Ben, de rien, c'est un plaisir.
4: À la technique, merci Blandine. Et on se retrouve, je sais plus quand, pour un nouveau Langage de l'art.
2: Dans 15 jours.
4: C'est le dernier de la saison, ou il y en a encore un, je sais plus où on
3: est. Je ne sais pas du tout, je connais même pas la personne qui s'occupe de cette émission, donc il faut, que, faut que je rentre en contact.
4: Bon, donne ses contacts. Et puis...
2: En tout cas, vous retrouvez cette émission la semaine prochaine.
3: Oui.
4: Voilà. Exactement. Et bien sûr, en podcast dans quelques jours.
2: Bien sûr.
4: Mais bien sûr. Allez, bye bye tout le monde.

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2: 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Bonjour tout le monde, nous sommes vendredi, nous sommes le 10 juillet. Aujourd'hui, vous êtes en notre compagnie pour cette matinale jusqu'à 10h15, comme tous les matins, du lundi au vendredi. Alors, excusez-moi, j'abaisse un micro parce que je ne vois pas notre invité du jour et ça me perturbe. Ah, voilà, on se voit mieux avec Maria. Maria, vous reconnaîtrez sa voix. On l'a déjà reçue. On la reçoit encore ce matin pour nous parler un petit peu de la situation au Venezuela et surtout de ce tremblement de terre qui a été assez mortel et qui a fait beaucoup, beaucoup de dégâts sur place. Aujourd'hui, c'est la Saint-Ulrich. Eh oui, c'est la Saint-Ulrich. Donc, ben, bonne fête à tous les Ulrich de la terre entière. Si vous en connaissez, n'oubliez pas eh ben, de les appeler, de passer les voir, de boire un petit coup avec eux ou de manger avec eux. Enfin, bref, c'est leur journée et donc, nous, on leur dédie cette journée Côte Sud FM à tous les Ulrich de la terre entière.

0: Pierre ainsi qu'à Maria, notre invitée du jour. Météo fenêtre du studio. Ben, c'est un petit peu grisé. Ben, il a plu tout à l'heure.
1: Ah bon?
0: Mais il a plu à Seignos, il a plu vers 7h. Vers 7h, tout d'un coup, il s'est mis à pleuvoir. Et en fait, du coup, ça donne une atmosphère un peu mais tropicale, hein, ouais. Moite, chaude. Enfin, je ne sais pas, ça fait rigoler Maria. Peut-être qu'au Venezuela, c'est plus habituel. Mais ici, c'est un peu lourd, la chaleur. Donc voilà, les organismes fatiguent un petit peu. Alors, par contre, là, on plaisante, mais là, on va être sérieux quelques secondes. Les organismes sont un petit peu fatigués quand même. En ce moment, avec ces canicules, ces chaleurs, ces lourdeurs, prenez soin de vous quand même. On vous le dit souvent sur Côte-Sud-FM, pardon. N'oubliez pas de vous hydrater. Si vous sortez, n'oubliez pas casquette, bob, ombrelle, parapluie, chapeau.
1: Ombrelle.
0: Ouais,
1: c'est
0: des ombrelles.
1: C'est mignon.
0: Ouais, mais Blandine, elle a une ombrelle.
1: Oh.
0: J'ai vu une dame hier en sortant d'une réunion à Cabreton. Il y avait un petit garçon dans la rue qui demandait à une dame, mais pourquoi t'as pris un parapluie aujourd'hui, il pleut pas. Et en fait, c'est une ombrelle, la dame.
1: Ah,
0: donc
1: oui.
0: Elle lui a expliqué, le petit garçon était tout content. C'est pour ça que je pensais à ça aussi. Et enfin, soyez prudents si vous allez à la plage. Bon, il y a des crèmes adéquates qui ne mettent pas des tas de produits dans l'océan pour embêter tous les animaux de l'océan. Faites attention aux baïnes aussi. Alors, je vous dis, c'est assez anxiogène. Mais ça n'empêche pas d'être heureux, de vivre les vacances, de vivre le soleil, de faire la fête. Il faut simplement être prudent. Il ne faut pas faire n'importe quoi. Et dans la vie, c'est à tous les niveaux. On ne fait pas n'importe quoi. Il y en a assez en ce moment qui font n'importe quoi partout dans le monde. On ne va pas s'y mettre aussi, si on peut rajouter un petit peu de raison.
1: Tu parlais de trucs anxiogènes. J'ai appris ce matin que quand on se fait piquer par une méduse, il ne faut pas faire pipi dessus.
0: Ah bon? Mais j'ai jamais eu l'idée de faire pipi sur les méduses, moi. Et pourquoi?
1: On le dit souvent, ça, que quand tu te fais piquer par une méduse, il faut faire pipi dessus.
0: Ah, j'ai jamais entendu, moi, ça.
1: Ah, ben, Maria, t'as entendu, toi?
2: Oui.
0: Ah, ben, j'ai jamais entendu, moi.
1: Et donc, bon, il faut pas le faire. Bon, ça tombe bien que tu l'aies jamais entendu. Il faut pas le faire, parce que ça ne fait qu'augmenter la douleur. Ce qu'il faut faire, c'est qu'il faut rincer à l'eau de mer.
0: Ah oui, ça, je savais.
1: Pas l'eau plate.
0: Ouais.
1: Et il faut, après, mettre du sable chaud dessus et gratter avec une carte bleue.
0: Alors, c'est sûr que tu as ta carte bleue à la plage. Ça,
1: bah, une
0: c'est
1: carte
0: sûr.
1: Bleue ou une carte ou quelque carte, chose qui
0: bah,
1: ressemble
0: tout
1: à une,
0: un bout de bois.
1: Un bout de bois.
0: Oui, voilà.
1: Mais parce si tu as une carte, hein, tu fais avec
0: moi, moi, j'éviterai la carte bleue.
1: carte vitale.
0: La carte vitale aussi. Je prendrai un bout de bois, enfin, je sais pas, voilà. Quelque chose, un couteau.
1: Donc, ne faites pas pipi
0: mais
1: sur vos piqûres.
0: Je comprends pas. Si tu fais pipi sur la. La douleur remonte à travers ton pipi. Je comprends pas pourquoi ça ajoute de la douleur.
1: Mais parce qu'en fait, c'est des petites trucs qui sont sur ta peau et qui, avec soit l'eau, soit le pipi, éclatent encore plus. Et
0: donc non, t'as dit il faut pas faire pipi sur les méduses.
1: Non, sur les piqûres de méduses. Ah, pardon. Ah,
0: c'est pour ça que je comprenais.
1: Alors, sur les méduses, peut-être que vous pouvez faire pipi.
0: Bon, pour vous venger. Oh, mais tu m'as piqué, tiens, prends ça. Et c'était le quart d'heure.
1: Eh ben, c'est bon à savoir quand même. Hein.
0: Oui, mais bon plan de Cosmic à côté des faits. Bonjour Cosmic.
1: Bonjour.
0: Ça va?
1: Et pour les physalies, j'ai entendu que c'était. Il fallait mettre de la mousse à raser.
0: Ah ben c'est pareil, on va avec de la mousse à raser à la plage.
1: Mais tu sais que depuis Franck, il a un tout petit truc de mousse à raser dans son sac de plage.
0: Mais Franck, où vas-tu? Dans quel état tu es, Franck?
1: Tu sais, petits trucs de voyage.
0: Oui.
1: Qui prennent pas de place et
0: ouais.
1: Qui sont pas lourds.
0: Voilà. Et il a ça dans son sac.
1: Ben oui.
0: Et s'il se fait attaquer.
1: Et il met de la mousse.
0: Comme
1: ne l'attaquez pas.
0: Comme les bombes de la
1: ne l'attaquez pas, il est armé.
0: De la mousse. Ah, c'est. Mais salut Franck au passage. Mais Franck, il faut que tu sois au cinéma, hein, quand même.
1: Ah bah oui.
0: Pas
1: c'est
0: qu'à
1: pour
0: la
1: ça
0: plage.
1: Il faut pas qu'il se fasse piquer par les méduses.
0: Voilà. Mais il y a pas de. Rassure-nous, tu l'amènes pas ta bombe, tu l'amènes pas au cinéma. Il y a pas
1: non,
0: de méduses au cinéma.
1: Non, ça va.
0: Il peut y avoir des moustiques, Romain. Est-ce que c'est valable pour les moustiques?
1: Non, il y a pas de moustiques.
0: Il y a pas de moustiques dans le cinéma, d'accord.
1: Enfin, pas vu beaucoup en tout cas.
0: On va enquêter s'il y a des... quand on voilà. donnera le programme des cinémas tout à l'heure, on va donner. S'il
1: attention,
0: y a des...
1: cinéma avec moustique.
0: Voilà. Donc sur cette considération quand même de bons plans, hein, pour rester en bonne santé, les bons plans de Côte Sud FM, au niveau des journées mondiales. Alors maintenant, on en est à faire des journées mondiales des femmes sans voile. Voilà, il faut quand même... Voilà. Donc c'est aujourd'hui, c'est la journée mondiale de la femme sans voile. Alors on va recevoir Maria. Alors je voulais donner d'abord une petite info qui vient juste de nous parvenir. L'encre de l'impression est pratiquement, est presque pas sèche déjà. C'est vraiment du frais. Du 8, donc ça a commencé le 8, ça a commencé donc mercredi. Et c'est jusqu'au 15 juillet, c'est à Seignos-Bourg, c'est à la salle André Vidal, près de l'église et en face du studio Côte-Sud FM. C'est l'exposition qui est proposée par l'association Les Peintres de la Récréation. Et c'est entrée libre de 15h à 18h30. Côte-Sud FM est partenaire de cet événement. Nous avons notre logo sur l'affiche et c'est super. Alors, ce soir, pour les amateurs et les amatrices, vous avez un vernissage à partir de 18h30, donc à la salle André Vidal, près de l'église, à Seignos-Bourg. Je ne sais pas exactement combien de peintres sont exposés, mais si vous voulez aller le découvrir, n'hésitez pas. C'est jusqu'au 15, donc pour moi, ça fait un petit peu plus d'une semaine. Et c'est une traditionnelle exposition, hein, ça a lieu tous les ans, je ne sais plus depuis. Maria Opine du chef, donc elle connaît. Est-ce que tu as été à cette exposition, Maria?
2: Oui, dans les années précédentes.
0: Dans les années précédentes. Ah, oui. Et alors, est-ce que tu as vu des choses qui t'ont intéressé ou pas?
2: Oui, c'est il y a des types, il y a tous les types de peintres et ouais. en même temps tous les styles.
0: Ouais.
2: Et je pense qu'il y a pour tous les goûts, pour tous ceux qui aiment la peinture et l'art. Je pense qu'il faut y aller.
0: Bah, bon, ben alors voilà, on aura les noms de ceux qui ne sont pas allés, hein. Faites attention à vous. Alors, Maria, elle était déjà venue dans une matinale pour nous parler. C'était au moment du coup de force des États-Unis, mais bon, après, ça, c'est un coup de force, après, on l'analyse comme on veut, qui avait donc évacué du pouvoir le général.
2: Le non-président du Venezuela, qui s'appelle Maduro.
0: Maduro, voilà, c'est ça.
2: Et son épouse, voilà. Silvia Flores.
0: Alors, qu'est-ce qu'il est devenu, lui? On sait qu'il est en prison aux États-Unis, c'est ça?
2: Il continue en prison aux États-Unis, à New York. Et évidemment, il y a tous les thèmes de légaux qui se mettent en route.
0: Oui, pour le procès.
2: Pour le procès.
0: On sait quand est-ce qu'il va avoir lieu?
2: Ah, ça, je ne peux pas le dire. Et je pense que ça va prendre pas mal de temps.
0: Oui. D'accord. Et donc, il y a eu la mise en place avec une nouvelle présidente. C'est pareil, je ne me souviens plus son nom.
2: Non, non, mais bon, elle était au pouvoir, puisque oui. c'était la vice-présidente de c'est Maduro, qui s'appelle Delcy Rodríguez. Et c'est le même groupe qui était avec lui.
0: Oui.
2: Et on l'a nommé, les Américains, comme présidente intérim.
0: D'accord.
2: D'intérim.
0: Et est-ce que vous, dans tous les liens que vous avez, les réseaux, les amis qui sont encore sur place, éventuellement de la famille, on en est où alors là-bas? Alors là, le tremblement de terre, on en parlera tout à l'heure, mais...
2: On en est où? les Vénézuéliens, ils souhaiteraient que s'avance le président américain. Il avait mis trois étapes, transition et stabilisation. Mais le peuple vénézuélien, il veut maintenant que ça avance ouais. et beaucoup plus vite.
0: Ouais.
2: C'est-à-dire qu'il choisisse un nouveau groupe du centre national électoral avec des juges, avec des nouveaux juges et autres, pour pouvoir réaliser des élections.
0: Ouais.
2: On veut des élections libres le plus vite possible.
0: Des élections libres. Alors, est-ce qu'elles seront vraiment libres, ces élections?
2: tout le monde y travaille pour que ça soit dans ce sens.
0: Mm-hmm.
2: Je pense qu'avec ce qu'ils vont essayer de mettre en place, je pense que oui, il y aura toujours des cas ou des endroits où on ne sait pas, mais pour ça, certainement, il y aura des témoins à niveau international qui
0: viendront surveiller.
2: Voir, surveiller et autres. Ouais. Je pense que ce sera assez surveillé.
0: Et est-ce qu'on a... Alors c'est pareil, on n'a aucune idée de date pour les élections.
2: Ah non,
0: il y a pas de calendrier.
2: Les Américains, ils parlent de 2028.
0: Ah oui, quand même.
2: Ouh. Et les Vénézuéliens... pardon, 2027.
0: Ah, d'accord.
2: Et je me suis trompé.
0: C'est pas grave.
2: Et les Vénézuéliens, ils veulent que ça se mette en place peut-être pour la fin de l'année.
0: Ouais. Alors, c'est une question, hein, je n'ai pas du tout la réponse. Est-ce qu'il vaut mieux prendre le temps pour que ce soit bien fait ou aller plus vite et que ce soit... Qu'est-ce que t'en penses, toi?
2: Je pense qu'aujourd'hui, il y a des personnalités, que ce soit à l'étranger ou à l'intérieur, qui peuvent aider dans ce sens. Mmh. Mais la vitesse, elle sera donnée par rapport à les entraves qu'ils vont trouver dans le pays lui-même. Mmh. Il ne faut pas oublier que les institutions inexistent.
0: C'est toujours les mêmes.
2: Exactement. Ouais. Et que bon, pour avancer, ils ne savent pas, ni nous non plus, quelles vont être les entraves qu'ils vont trouver pour avancer. Et c'est la vitesse, elle est en fonction des entraves.
0: Oui, voilà, comme on dit, des choses qu'on trouve sous les édredons, quoi. Ou sous les cousins. Et alors les États-Unis là-dessus, eux, est-ce qu'ils les souhaitent vraiment, ces élections?
2: Je pense que oui. Ça leur convient pas non plus d'avoir fait une intervention au Venezuela, du genre d'intervention qu'ils ont fait, pour pas mettre en place après une démocratie. Mais bon, on ne sait jamais, parce que la politique américaine, elle peut changer, il peut perdre les appuis.
0: Il y a beaucoup de choses.
2: Exactement. On l'a vu avec l'Iran.
0: Ouais.
2: On ne sait pas. On vit des temps incertains.
0: En plus, là, il est un peu occupé par l'Iran. Il reparle du Groenland, tout ça. Bon, le Venezuela, il en parle très peu dans ses allocutions du Venezuela. Enfin, du moins, nous, ce qu'on entend ici. Peut-être qu'après,
2: non, il est interpellé tout le temps par rapport au Venezuela. Mais évidemment, le cas d'Iran, il a pris une autre ampleur.
0: Voilà.
2: Le Venezuela à côté, c'était du calme.
0: Oui, parce que ça s'est passé en
2: en une à nuit.
0: Voilà, c'est ça. Hop, hip, boum, boum, paf. Et d'ailleurs, ils ont bombardé l'Iran, là, c'est la nuit dernière ou hier ou je sais pas quoi. Les États-Unis ont bombardé l'Iran, mais assez fortement. Et donc voilà, je sais pas où ça en est ce matin. J'ai pas eu le temps de voir. Donc, ce qu'on voit par contre aux infos que nous on reçoit, et bien sûr avec les filtres, sûrement, on essaie d'avoir quand même des infos. Il y a encore beaucoup de personnes en prison quand même. Le problème des sorties de prison, ça s'est pas totalement réglé.
2: Non, c'est pas encore réglé. C'est surtout qu'on demande ce qui reste. C'est beaucoup de militaires, des anciens policiers, etc., qui restent et qui ont demandé la libération d'absolument tous, parce qu'ils sont rentrés avec des cas qui ne correspondent pas et que c'était complètement un montage.
0: Oui.
2: Mais quand, on ne sait pas non plus,
0: oui.
2: On avance peu à peu. Au Venezuela, c'est un peu on avance ici et on fait marche arrière en autre chose.
0: Oui. Il n'y a pas qu'au Venezuela. Hein.
2: Il y a ce qu'on appelle, nous, les portes tournantes.
0: Oui.
2: C'est-à-dire, ils hivernent quelques-uns et ils en prennent d'autres. Mais bon, comme aujourd'hui, ils sont beaucoup plus surveillés internationalement et par les Américains, bon, ça limite quand même les dégâts.
0: Et il y a toujours des manifestations devant les prisons et tout ça
2: parce qu'on oui, les familles continuent. Des familles, ils continuent. Et en plus, avec le tremblement, ils voulaient savoir sur leur famille.
0: Ouais. Et du coup, est-ce que toi, tu as, à travers les réseaux et tout ça, un petit peu, est-ce que vous savez ce que sont devenus, ou ce que deviennent plutôt, ceux qui sont sortis de prison, qui ont été libérés, donc, est-ce qu'ils ont pu se réinsérer dans la société? Est-ce qu'ils ont pu retrouver leur travail ou pas? Ou parce que
2: il y en a quelques-uns qui sont sortis en mauvais état après des années des prisons. Mais les hommes politiques qui ont été incarcérés. Eux, ils sont dans la rue et ils ont commencé à continuer avec le mouvement politique qu'ils avaient.
0: Et les intellectuels? Parce qu'il y avait des intellectuels aussi qui étaient emprisonnés.
2: Pareil, ils continuent ils sont revenus dans la société à continuer à faire ce qu'ils faisaient avant.
0: Ouais.
2: Alors, surveillés certainement,
0: oui, quand même, j'imagine. Et dans ce qui est peut-être plus inquiétant, c'est dans les coins reculés, les campagnes qui sont moins surveillées, avec le monde du travail, le monde agricole, tout ça. Ça, on ne sait pas trop, peut-être, sinon, si.
2: On sait qu'il y a beaucoup de Vénézuéliens qui continuent à travailler la terre. Et là-bas, tout est beaucoup plus calme. Ouais. Disons, au moins, c'est pas l'effervescence des Caracas ou des grandes villes.
0: Oui. C'est plus difficile à avoir peut-être des infos aussi quand même.
2: Non, je pense qu'aujourd'hui, avec les réseaux sociaux, Instagram, toutes les personnes qui ont envie de dire quelque chose, ils font un post et tout le monde peut le voir. C'est relié dans tous les groupes WhatsApp qu'il y a des Vénézuéliens dans le monde. Alors je pense que oui, on est à peu près informés.
0: Alors je me souviens, la première fois que tu étais venu, tu avais évoqué la difficulté de pouvoir partir du Venezuela et de pouvoir y revenir aussi quand on voulait. Est-ce que c'est toujours la même chose?
2: Non. Actuellement, on est comme dans un status quo. C'est-à-dire toutes les migrations qui partent dans le monde et les sites à revenir, puisqu'elles essayent de voir où ça va avancer, la démocratie ou pas. Ils n'ont pas envie de perdre tous ceux qui ont créé dans les pays
0: qui ont installé une nouvelle vie.
2: Exactement, ils sont à l'attente. Mais tous ceux qui veulent revenir, en général, ils peuvent.
0: D'accord. On va peut-être faire une petite pause musicale. Et justement, avec des pauses musicales circonstanciées, il me semble.
1: Ah oui, c'est choisi par notre invité exceptionnellement.
0: Eh oui.
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1: ¡Pum!
2: Ça n'en finit jamais. C'était Rafa et Chinin. Hein, c'est ça. Et le morceau, c'était Caracas.
1: Caracas.
2: Caracas.
1: Alors pourquoi ce choix ?
2: En concert.
3: Comme le thème du Venezuela, il est assez déprimant.
1: Oui, c'est ça.
3: Je me suis dit, c'est mieux peut-être mettre un peu.
1: De joie.
3: Quelque chose de joie pour
1: d'enlever. Commencer. D'enlever de joie. Alors, on envoie un bonjour à ton époux qui s'occupe apparemment des petites filles et des petits-enfants à la maison.
3: Oui,
1: donc,
3: tout à fait.
1: On lui envoie un bonjour et fait un gros bisou aux petits-enfants aussi, puisqu'il paraît qu'il y a toute la famille dans la maison. J'espère que la maison est grande pour pouvoir acquérir. Non, non, elle n'est pas grande. Donc, voilà. Alors, hors antenne, on continue un petit peu. On va parler du tremblement. Hein, mais on parlait de cette corruption hein, qui était latente. On parlait t'évoquais comment tu appelais ça avec leur noir, leur
3: les minéraux. Ouais. Les minéraux. Bon, le Venezuela, il y a des énormes richesses de tout type, parce que même il y a la richesse de la mer, on en a.
1: Oui.
3: Mais à niveau des sous-sols, que c'est celle qui intéresse surtout à la plupart du monde, on a le pétrole,
1: l'or noir.
3: L'or jaune.
1: L'or.
3: Hein.
1: Qui est pillé depuis la nuit des temps, hein, notamment les Espagnols au départ.
3: Oh, je ne sais pas si à l'époque, mais c'est surtout côté l'Orinoco qu'ils sont fait un désastre pour l'extraire. C'est un désastre écologique monumental. Oui. Après, il y a le coltan, que c'est
1: l'or bleu.
3: Le bleu, et qui est utilisé dans toutes les technologies. Et les diamants, puisqu'il y en a aussi des diamants.
1: Eh oui, ça fait beaucoup de choses, ça fait beaucoup de convoitises, tout ça. Ça, c'est comme un plat, comme un couscous royal, quoi. Il y a beaucoup de choses à manger, et puis des fois, on mange trop, et puis après, on est là, bouffe. Là, le Venezuela, il y avait cette actualité-là, mais il y en a une qui est arrivée, mais c'est un peu la loi des séries. Hein. Ça, c'est... Et il y a ce tremblement de terre, mais cet énorme tremblement de terre. Alors, je ne sais plus sur l'échelle de Richter, à quel niveau c'était.
3: Il y en a eu, en fait, c'est ce qu'on appelle un tremblement doublette, deux à la fois.
1: Ah.
3: Et qui arrive un peu des deux endroits différents. Le Venezuela, il est sur des énormes failles.
1: Oui, de toute façon, il y a la faille.
3: Il y a la faille du Caribe, de l'Amérique du Sud, et même celle de l'Amérique du Nord. Et on sait depuis la nuit des temps qu'au Venezuela, chaque 50, 70 ans, il y a un tremblement fort au Venezuela. Ce n'est pas une nouveauté. Mais cette fois-ci, c'était un double. Il y avait à l'escale, le premier, ça a été une escale de 7.1 ou quelque chose comme ça, ou deux. Et le suivant, 7.5,
1: c'est
3: considéré déjà
1: énorme.
3: Assez énorme. Et c'est comme s'ils étaient trouvés tous les deux.
1: Voilà, allez, on va faire la fête ensemble.
3: Exactement.
1: Quoi.
3: Et qui a duré quand même, le second, il a duré beaucoup. Il y a eu des tremblements, il y en a de temps en temps, mais rien de... Et surtout, ils sont continués à se produire aussi, des petits tremblements. Mais celui-là, il a été très important. Il a endommagé plusieurs villes, sauf que la plus importante, et celle qui en a souffert le plus, c'est la Guaira. Que c'est une ville côtière.
1: Oui, on voyait que
3: c'est comme le Deauville pour les Français.
1: Oui, c'était une ville un peu où allaient les gens un peu aisés, c'est ça, une ville touristique.
3: Non, c'est là. Il faut savoir que Caracas est sur une vallée à 1000 mètres d'altitude. On a une montagne qui s'appelle L'Avila et après on a toute la côte.
1: Ouais.
3: Et c'est la première plage qu'on accède.
1: D'accord.
3: Et c'est la plage où presque tout Caracas.
1: Oui, va. Là, oui. Comme nous, Seignos-sur-Bourg, tout le monde va à Seignos-sur-Seine. Sauf qu'ici, il n'y a pas de tremblement de terre, espérons-le.
3: Non.
1: espérons-le. Bon, il y a du sable. Je ne sais pas ce que ça pourrait faire, un tremblement de terre chez nous avec le sable. Mais bon, bref. On demandera des spécialistes. Ouais. On fera venir des spécialistes. Et alors, moi, j'ai été frappé parce que j'ai vu certaines vidéos ou certaines photos. On a l'impression, par exemple, qu'il y avait des barres d'immeubles qui était par terre, et à côté, tu avais des immeubles qui étaient debout. C'est comme si c'était par endroit ou par enfilade. Ça avait l'air un petit peu disparate. Alors, est-ce que ça tient aussi à la solidité des bâtiments ou voilà, c'est peut-être les constructions.
3: Bon, c'est un thème sur lequel, bon, c'est difficile d'en parler, mais la plupart des bâtiments qui sont tombés, c'était des bâtiments qui avaient été construits justement pour dans un plan de habitationnel des Chavez et qui ont été réalisés sans mettre en place les normes antisismiques qui existent, parce que le précédent
1: Tremblement
3: de terre, il s'est produit en 1967. Je l'ai vécu.
1: 67 ?
3: 67.
1: D'accord.
3: Je l'ai vécu.
1: T'étais là-bas ?
3: J'y étais là-bas et on l'a vécu. C'était costaud.
1: T'étais où, toi ? T'étais basé
3: J'étais
1: où ?
3: À Caracas. À l'époque, bon, il y a 4 bâtiments qui sont tombés. Il y a 250-60 personnes. Mais à partir de ce moment, là, ils ont commencé à faire, pas commencé, mais à appliquer plus durement les normes antisismiques. Mais cette fois-ci, dans ce que nous avons vu, malheureusement, les normes sismiques, ils n'ont pas dû être respectées. Les matériaux, tout le monde pense qu'il y en a eu un peu de la corruption. Je ne sais pas, il faudra faire des études. C'est des ingénieurs civils qui pourront le dire un jour avec des inspections indépendantes. Mais tout laisse croire, vu ceux qui sont tombés, que ça vient d'une mauvaise façon.
1: De la mauvaise fabrication des immeubles et des maisons. Parce que c'est vraiment flagrant. Hein, c'est tombé comme un château de cartes, en fait. Est-ce qu'on a maintenant un chiffre exact des victimes ?
3: Bon, les chiffres, pour l'instant, qu'on saura, je ne sais pas si on le saura vraiment un jour. Mais on parle des 3300 morts, des 16500 blessés, 50 000 disparus.
1: Voilà, c'est ça, parce que je voulais en arriver là. On cherche toujours des gens, en fait. Où ils ont arrêté.
3: Les familles, parce qu'il faut dire que suite à ce tremblement, comme il n'y avait pas aucun plan d'urgence ni de risque, il n'y avait rien. C'est la population qui a été la première à enlever tous les... Oui, parce qu'ils voulaient sauver leur famille. Hein. Et c'est comme ça que ça a commencé. Ce qui continue, c'est les familles qui continuent à chercher ou à demander de l'aide pour que d'autres y viennent. Mais bon, aujourd'hui, les possibilités, ils commencent moindre, même si on a trouvé dernièrement, mais ça commence
1: Parce qu'on en est là, combien de jours là ou de...
3: Eh bien, 30, ça fait 6 plus aujourd'hui 16 jours.
1: 16 jours, ouais. 16 jours, oui, si, voilà, il faut quand même pouvoir respirer, il faut éventuellement avoir un peu d'eau quelque part.
3: Et surtout, Il y a quand même une problématique des odeurs.
1: Oui.
3: Ils sont commencés à remuer tout pour enlever.
1: Ouais. Et puis. Alors moi, on a vu des images poignantes de ces familles qui dehors criaient leur révolte, mais il faut faire quelque chose, il faut aller les chercher, c'est nos familles qu'on a là, on voit je sais pas si c'est l'armée, la police ou des services de, on voit des gens qui sont, je sais pas si c'est des uniformes ou un truc, mais qui sont là, qui...
3: Non, l'armée vénézuélienne, ni les... non, ils ne sont pas intervenus dans les 48 premières heures. D'ailleurs, je tiens à remercier à tous les sapeurs, à tous les secouristes du monde entier, oui, qui se sont déplacés. Et surtout, je crois qu'il y en avait 48 ou 50 Français qui se sont déplacés. Oui. Et on tient à les remercier parce que c'est grâce à eux qu'il y a eu un mouvement qui s'est créé pour la recherche des survivants, d'accord, de cette catastrophe.
1: D'accord. Ben c'est bientôt, là, on les a reçus l'autre jour, le bal des pompiers, justement, ouais, à Cabreton. Et ils parlaient, effectivement, ils dédiaient une partie de l'émission à tous leurs collègues qui étaient sur les feux. Eux, ils disaient, nous, ils ont des interventions ici, ils ont beaucoup de travail aussi, mais ils vont faire la fête, le bal des pompiers. Pendant ce temps-là, il y en a qui luttent contre le feu. Là, on a appris qu'il y a un jeune pompier volontaire qui est mort, hein, dans un truc. Il y a des collègues qui sont à l'étranger, sur des théâtre d'opération comme le Venezuela, oui, et c'était très sympa ce qu'ils ont fait. Ils ont dit bon, il faut qu'on pense à eux, voilà, donc c'est très sympa. Mais est-ce que là ils commencent à déblayer, mais il va falloir reconstruire tout ça, est-ce qu'ils déjà là?
3: C'est-à-dire, oui, construire, oui, mais la problématique, c'est déjà cet endroit. La Guaira, c'est une zone que déjà elle a eu des problèmes dans le passé, puisque c'est une zone où il n'y a pas des roches, c'est ensablé. En 1999, il y a eu la montagne qui a descendu déjà avec 50 000 disparus, qui a été. Je pense que pour cet endroit précis, il faudra des études d'ingénierie plus poussées et voir quel type de construction ils peuvent être réalisés. Mais je pense qu'il va falloir du temps, même s'ils sont commencés déjà à déblayer tout, pas de la meilleure manière possible, puisqu'ils sont en train de les jeter tout à la mer. Oh. C'est un problème. Il va engendrer une autre. Oui. Parce que dans ces déchets, il y a tout. La machine à laver, le
1: ben
3: frigo,
1: oui, il y a le plomb,
3: le foin. Alors c'est la préoccupation, une partie de la préoccupation qui a les gens en disant,
1: oui,
3: bon, c'est une manière un peu rapide.
1: Et il y a encore des personnes qui habitent sur place là-bas?
3: Oui, dans la zone, oui.
1: Oui, dans la zone, oui.
3: C'est assez grand. Hein.
1: C'est grand, oui.
3: C'est assez grand.
1: Tu la connais
3: bien,
1: la zone.
3: C'est cette zone, c'est les zones où il y avait ces bâtiments qui sont tombés, que c'est, mais après, il y a la zone, elle est large.
1: Et toi, tu disais que tu en avais vécu un.
3: Oui.
1: Et quel souvenir que tu as, je sais pas, est-ce que tu étais à ce moment-là, est-ce que tu étudiais,
3: bon,
1: est-ce que tu travaillais?
3: J'étais avec tous mes cousins germains. Au départ, on a cru que c'était quelqu'un qui blaguait, qui faisait bouger des choses, mais non. Et c'est assez impressionnant, c'est... Entre le mouvement de la Terre, en plus il y a comme un son sourd qu'on ne sait pas d'où il vient ni rien. Et après, que beaucoup de gens, ils en ont parlé de ça cette fois-ci, le ciel, il devient rouge. Bon, au moins au Venezuela, à Caracas, il était devenu rouge.
1: Rouge, d'accord.
3: Rouge.
1: Ok.
3: Et bon, nous n'avons pas eu des problèmes. Il y a eu des tremblements à la suite aussi, mais on n'était plus préparés. On savait qu'il fallait se mettre, il y a les murs porteurs. Mais bon, c'est impressionnant.
1: Oui, oui, oui. Bah, surtout que ça arrive
3: tout
1: de coup.
3: Et c'est lui de 1967. 67. Il était que des 6.
1: 4. Oui, bon, pas... C'est déjà pas mal quand même.
3: Oui, mais pas comparé à celui-ci. Rien à voir, hein, quand même.
1: Eh bien, on va faire un petit tremblement de musique.
2: Oh là là, cet enchaînement.
1: Petite pause musicale encore de circonstances, je crois. Un choix oui. De Maria. Ok.
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0: C'est sympa, ça.
1: C'est très sympa. C'est un Ansiedad.
2: Ansiedad.
0: Ah ouais, faut un
1: comme dirait Maria. Et c'était donc le
2: Alfredo Sade.
1: C'est ça, voilà.
0: Et ça,
2: c'est un ancien chanteur des années 50, mm-hmm. 60.
0: D'accord. Qui fait partie du patrimoine.
2: Presque, oui.
0: C'est ça. Alors, qu'est-ce qu'on peut faire aujourd'hui ? Eh ben, y a les marchés. Alors, le vendredi, les marchés, c'est à Cabreton. Il y a un marché nocturne. Au Segor, au Halles, marché saisonnier. La Benne Océan, le marché, le matin. À Messanges, le marché, c'est le matin aussi, bien sûr. Molière-Sema, marché nocturne. Alors, c'est sympa parce qu'il y a des... Vous pouvez faire dans la même journée deux marchés. Il y a des endroits où c'est le marché matinal et le marché nocturne. Ça, c'est, et les marchés nocturnes, c'est très sympa. Saint-Martin-de-Hinx, marché. Souston, ça, c'est un marché nocturne. Tosse, c'est le marché, c'est le matin. Et Vieux-Boucaux, c'est le marché saisonnier, le matin. Et au niveau des fêtes de village, donc celle de Bénès, elle a déjà démarré, elle est jusqu'au 12. Il y aura celle de Hinx du 10 au 12, celle de Lorède du 10 au 12 également, du 10 au 12 Saint-Étienne-d'Orte et du 10 au 13 Saint-Martin de Hinx. Voilà, donc plein de petites fêtes de village, de petits villages. Il n'y a pas besoin non plus toujours d'aller à Bayonne, Mont-de-Marsan, Dax.
1: Moi, je trouve ça plus sympa les fêtes de village.
0: Et il y a plein de petites fêtes. Alors, celle qui est la plus proche, c'est bien sûr, c'est Bénès. Bénès, c'est là qui est jusqu'au 12 juillet. Donc, faites la fête, bien sûr, avec modération. Éclatez-vous, rigolez, faites la fête. Voilà. Vous pouvez aussi boire d'excellentes consommations sans alcool. Et si vous en buvez avec alcool, soyez modérés. Et n'oubliez pas aussi tous les process qu'il peut y avoir, notamment... Les bouchons à verre, enfin on appelle ça les capotes à verre, mais où, qu'on met sur les verres, il y a juste la paille, ce qui est pour éviter qu'on vous glisse ou immerge des petits cachets voilà, dedans.
1: Exactement.
0: Il y a le process aussi que nous on implique aussi à la fête de Côte-Sud-FM, qui je le rappelle, Angela, qui je rappelle sera le 19 septembre, mais ça on vous en reparlera, nous allons bientôt commencer à communiquer là-dessus. Process Angela, on le rappelle, Cosmic.
1: Vous allez partout où il y a marqué Angela, vous allez demander Angela par exemple au bar, et là la personne saura que vous êtes en danger, quel que soit le danger. Et donc on vous mettra sous protection, voilà.
0: On vous donne quelque chose
1: à boire, voilà. On discute avec vous et éventuellement on appelle
0: On se substitue
1: les pompiers,
0: pas,
1: la police, etc.
0: On n'est pas là pour faire. Non, mais juste on protège.
1: Voilà.
0: On protège dans un endroit à côté.
1: Demandez Angela. Oui, tu peux. Vas-y.
2: C'est comme le geste qu'on fait.
1: Exactement.
2: Avec la main,
1: le pouce et la main.
0: C'est le même principe. Eh bien,
1: un peu de cinoche.
0: Bien sûr.
1: Et voilà. Donc à Cabreton, au Rio, à 14h45, Supergirl. À 17h30, Toy Story 5. Et à 20h15, Disclosure Day.
0: C'est quoi ça, Disclosure Day? Parce que j'en entends pas.
1: C'est le dernier. Comment il s'appelle? Spielberg.
0: Ah oui, le Spielberg, voilà. D'accord. Est-ce que quelqu'un l'a vu? Moi, je ne l'ai pas vu.
1: Non, moi, je ne l'ai pas vu. Non. Au Rex à Osegor, sorte Osegor, 15h, des mignons et des monstres, 17h45, les caprices de l'enfant roi, et 20h30, Backroom, c'est interdit aux moins de 12 ans, parce que je crois que c'est un peu de l'horreur, quoi.
0: Voilà. Ah, oui.
1: Ensuite, à Tyros. Alors, à Tyros, aujourd'hui, 18h, Animaux rigolos. Et à 21h, La bataille de Gaulle, j'écris ton nom, c'est l'opus numéro 2. Et on termine par Vieux-Boucaux, à l'Albret. À Vieux-Boucaux, aujourd'hui, à 16h, Permis de détruire. À 18h, Toy Story 5. Et à 21h, La bataille de Gaulle, j'écris ton nom, l'opus numéro 2. Voilà. Toy Story, c'est à partir de 6 ans. Voilà.
0: Ouais, c'est un grand classique, voilà. Ça, Toy Story.
1: Comme ça, ton mari va pouvoir amener les enfants au cinéma.
0: Et on rappelle qu'on a des places à faire gagner.
1: Absolument.
0: À Tyros.
1: À Tyros, toujours trois places à gagner par mois. 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
0: Alors je vais parler sous la haute autorité de Blandine.
1: Oula.
0: Avons-nous aussi des places en ce moment à faire gagner pour des concerts? Donc Blandine va chercher ça.
1: Pendant que Blandine nous cherche, voilà. Je vous dis ce qu'il y a à la télé ce soir. Si vous avez,
0: elles ont toutes été gagnées.
1: Eh ben, très bien. Si vous avez la flemme de sortir, sur France 4, Une nuit d'opéra sous les étoiles de Provence. Sur France 5, Les trésors des favorites des rois de France. Ça peut être très sympa. Sur la 6, c'est du foot. Hein, ça,
0: ben oui, c'est la Coupe du Monde. Ah, on rappelle que les Français ont gagné hier soir.
2: Oui.
1: Voilà,
0: est-ce que le Venezuela, ils étaient qualifiés pour la Coupe du Monde? Non.
2: Non.
0: Non.
2: Nous, on est meilleurs baseball que au
0: foot. Parce qu'il y a eu un match un peu polémique avec le Paraguay, avec la France.
1: Ouais. Ça continue à être polémique, hein, toute
0: oui,
1: façon.
0: Non, mais c'est,
2: ça
0: oui,
2: continue,
0: ça va,
2: mais
0: ouais.
2: Bon.
1: Ensuite, sur LCP, l'Europe des fronts populaires. Sur TMC, Fantomas se déchaîne. Fantomas, c'est toujours rigolo.
0: C'est celui avec, toujours, c'est là, c'est, oui, les Fantomas avec Jean Marais.
1: Absolument, et De Funès.
0: Et De Funès.
1: Sur Gulli, Tintin et le Lac aux requins. Je sais que tu aimes beaucoup Tintin, donc
0: oui.
1: Peut-être que tu vas regarder
0: alors,
1: ça ce
0: oui,
1: soir.
0: Alors oui, moi j'aime beaucoup Tintin.
1: Mais en BD.
0: Oui, non, si, au cinéma aussi, mais moi j'étais plus Pirou, moi. Mais j'aime beaucoup Tintin, okay. Dans les classiques.
1: Et on termine avec L'équipe, parce que c'est une course de caisse de savon, c'est toujours rigolo à voir.
0: Ah, la caisse de savon. Voilà. Tiens bien, on va bientôt recevoir...
1: Le président de la République.
0: Le président de la République de Cabreton.
1: Mais oui, Maria.
0: Pour les fêtes de la République, qui organise cette année une course à savon également, comme l'année dernière, mm-hmm. Mais aussi un trail. Enfin, il va venir nous expliquer tout ça un samedi matin. Ben, c'est
1: très
0: samedi
1: bien.
0: Prochain,
1: ah
0: je
1: oui,
0: crois.
1: D'accord.
0: Parce que c'était pas possible dans la semaine. Et vous savez que Côte Sud FM est partenaire avec cette emblématique fête de la République qui existe depuis 80
1: oh
0: ans.
1: Oui, c'est
0: au moins.
1: Une...
0: Je ne sais plus.
1: T'étais pas né.
0: Non, je crois pas. Je vais réfléchir. Je vais vérifier dans mes tablettes. Je vais vérifier. Ok. Donc voilà les petites infos. On en aura peut-être encore tout à l'heure.
1: Absolument.
0: Parce qu'il y en a beaucoup en ce moment. Mais par contre, on retrouve Maria. On a parlé un petit peu de la situation au Venezuela. On parle du tremblement de terre. Après, on parlera un petit peu de l'aide que l'on peut apporter. Mais avant, il y a quand même quelque chose d'assez particulier, un dossier douloureux. C'est que, effectivement, dans les secours, il y a des enfants qui ont été sauvés. Des décombres. Par contre, il y a des familles qui n'ont pas été sauvées, notamment des parents. Donc, vous l'aurez compris, il n'y a pas besoin de sortir de Saint-Cyr. Ces enfants se retrouvent orphelins sans famille. Alors, peut-être pas sur tous, mais sur certains, il y a des choses pas très sympas qui se passent, Maria.
2: Dans toute catastrophe et dans toute dans ce milieu, quand il y a des problèmes assez graves, il y a évidemment la disparition des enfants. Et actuellement, comme tout c'est désorganisé, et qu'au moment de sortir, les enfants passent à quelqu'un. Si quelqu'un dit « je suis sa mère », on lui donne. Mmh. Alors il y a ce problème. Déjà des groupes... au Venezuela, qui commence à s'en occuper avec des avocats et autres, parce qu'on commence à les trouver quelquefois dans des sites internet.
0: Oui.
2: Ils commencent à faire des recherches. Il y a beaucoup de solidarité entre les Vénézuéliens quand même. Alors dès qu'il y a une problématique, tout le monde se met dans le travail, que ça soit à l'intérieur ou à l'extérieur. Et c'est surtout aussi que ces enfants... aujourd'hui, la situation du Venezuela, il y a beaucoup d'aides qui arrivent, et il y a les choses qui commencent à s'organiser. Quelquefois, il manque des choses parce qu'il n'y a pas des masques spécialisés pour pouvoir continuer... les recherches ou des choses très, très pointues, et que des groupes, même à l'étranger, ils essayent d'envoyer de manière pointue.
0: Oui, du matériel qui permet de retrouver des gens sur le son.
2: Qui on ne trouve pas qu'on ne trouve pas sur place. En ce moment, on ne sait pas où. Mais après, il faut penser, et l'aide alimentaire, elle va arriver. La construction, je pense qu'avec le temps, évidemment, on est en état de crise, mais je pense que ça, ça va se solutionner avec le temps. Mais à moi, ça me touche particulièrement les enfants, pour cause, je suis mère, grand-mère, et ces enfants qui restent tout seuls, ce sera un travail à long terme. Les enfants ont disparu, c'est une recherche pour l'instant immédiate, mais peut-être elle sera à long terme. À long terme. Alors, c'est ces cas qui m'intéressent le plus à des organismes, bon, j'appelle à l'aide de tous les CNUC.
0: Oui, bien sûr.
2: Et de. Parce que c'est dans ces cas-là qu'il faut donner aujourd'hui, mais à long terme. Aider les enfants qui seront en détresse, parce que c'est tout à mettre en place. Il y a des psychologues, il y a de l'accompagnement, parce que c'est un drame, se retrouver sans personne de la famille. Et c'est surtout dans ces cas-là que je souhaite... Bon, déjà avec des groupes en aide, mais que je souhaite faire un appel d'aide.
0: Voilà, c'est ça. Et alors, on va pas aller. Bon, bien sûr, vous pouvez faire des dons à l'UNICEF Urgence Venezuela. Enfin, toutes ces coordonnées-là, vous les retrouverez sur le site de Côte-Sud FM, hein, parce que là, ça va être un petit peu fastidieux à tout donner à l'antenne avec les points, les trucs, les machins, les fers et tout. Et il y en a plusieurs, hein, au Garbambi, Caritas Venezuela, ça c'est... Voilà.
2: C'est-à-dire, ceux-là, on les nomme parce que c'est des organismes reconnus au Venezuela et qui s'occupent directement avec les enfants et qu'on sait très bien où ils vont les aider.
1: C'est pas des charlatans.
2: Exactement. Et à niveau national, bon, ils savent mieux qu'UNICEF ou que d'autres organismes internationaux où il faut aller dans l'immédiat, aller aider. C'est pour ça que au moins ces trois qui sont nommés là, les trois premiers qui sont au Venezuela, c'est ils savent, ils gèrent, ils ont l'habitude.
1: C'est sûr.
0: Oui, c'est ça. C'est un peu comme c'est un peu comme partout. Il y a des organismes qui détournent, comme malheureusement en Palestine, les détournements de il y a une partie des Palestiniens qui voient pas ce qui arrive parce que c'est détourné par soit le Hamas, enfin bon, bref,
2: on va pas ça rentrer partout dans le monde malheureusement
0: rentrer dans les détails forcément. Et toi, est-ce que tu as personnellement, tu connais des gens qui ont été impacté par ce tremblement de terre au Venezuela ou pas, parce que ça peut arriver aussi que tu...
2: Non. Je dois remercier le ciel et l'univers. Nous, à niveau familial, et je suis dans les groupes d'enfance, de l'école, de la fac et autres. Pour l'instant, non. Mais on connaît toujours un qui était le cousin de quelqu'un et le frère à quelqu'un.
0: Il y a des ramifications.
2: Et il y a des ramifications. Mais non, parce que la plupart des personnes que je connais, ils habitent à Caracas. À cet endroit, je connais quelques-unes, mais pas à cet emplacement. C'est difficile à dire l'ampleur réelle. Puisqu'on n'est pas sur place, on voit que les images, ils sont toujours impactantes. C'est ça impacte.
0: Ça choque. Ça choque.

0: Pas parce que quelqu'un les prend ou parce que personne serait capable de s'en occuper. Et qu'il y a une recherche, évidemment, à faire à niveau familial. Parce que peut-être il a de la famille ailleurs.
1: Mais en fait, ça a été une priorité de d'abord sortir les enfants. Est-ce que c'était une priorité ou est-ce que...
0: C'est un concours de circonstances. Je pense que la plupart, en tant que mère... Hein, il se protège ses enfants. D'ailleurs, il y en a une qui vient de sortir il ne fait pas très longtemps avec 3 enfants. Et comme il était nouveau-né, pendant 11 jours, elle a donné le sein à les 3. Il y a des cas, c'est les mères, ils essayent toujours de protéger les enfants d'une manière ou d'une autre. Et je pense qu'ils... En plus, la taille d'un enfant, elle est plus petite.
1: Oui.
0: Et c'est plus facile de sortir.
1: Effectivement, oui.
0: Pour les secours, ça a été plus facile de les sortir.
1: Mais
0: je ne connais pas le système de secours.
1: Hein. Oui, moi non plus. Mais ce qu'on voyait, les images, parfois, c'était ces personnes, ces civils qui allaient dans les immeubles, mais au péril de leur vie. Tu disais, mais là, est-ce que ça ne va pas s'écrouler sur eux, quoi.
0: Quand on dit qu'ils sont soulevés les pierres, même avec les ongles, c'est pas une expression. Hein.
1: Ouais.
0: Ils l'ont fait avec les mains.
1: Et puis quand on n'est pas professionnel, on ne sait pas si la pierre qu'on va soulever pour sortir quelqu'un, ça va pas faire tomber autre chose et tout ça. C'est horrible. Et puis en plus, il y en avait plein qui n'avaient pas de casque. Hein.
0: Ils n'avaient rien. C'est comme toi aujourd'hui.
1: Oui, voilà, c'est ça. Il faut
0: et
1: aller.
0: Que ça tombe ici et que tu essayes de nous sauver. Tu n'auras.
1: Moi, je ne sais pas. Hein. Moi, alors, je ne sais pas si je vais essayer de vous sauver. Je ne sais pas.
2: Je vais
1: réfléchir. Il fait trop chaud.
0: Oui.
1: Et c'est quand même particulier. Un incendie. Ça brûle. Donc, ça brûle, on sait ce qu'il faut faire. Il faut éteindre. On a le plan, il faut éteindre. Une inondation, eh bien, voilà, l'inondation, il y a l'eau, donc... mais un tremblement de terre, donc, ça fait disparaître les choses.
0: Complètement. C'est pour ça qu'il y a des gens angoissant. Qui disent... Parce que beaucoup de personnes, dans ces cas-là, on a tendance à dire... C'est pas grave, c'est que du matériel. Mais c'est grave, même le matériel, parce que pour beaucoup, c'est le travail de toute une existence.
3: Bien sûr.
0: Où il n'y a pas des habitudes comme en France par rapport à les assurances, par rapport à tout ça. Et c'est aussi la perte de tout. Non seulement de quelquefois du matériel ou de l'humain, mais c'est tout cet ensemble que c'est comme si la terre elle se ouvre, il t'engloutit.
1: Mais voilà, c'est ça, c'est la disparition.
0: C'est la disparition d'absolument tout, de tes souvenirs, de tes photos, c'est pas uniquement l'humain. Il y a des personnes qui l'ont perdu, sinon uniquement la maison. Mais qu'en même temps, c'est un deuil à faire.
1: Ben oui.
0: Ils auront besoin d'aide psychologique. Parce qu'il y a quand même, je crois qu'en tout, il y a 60 000 ou 60 000 par là, bâtiments qui sont tombés.
1: C'est énorme. Non, et puis il y a les bâtiments qui tombent, mais il n'y a pas que ça. Il y a toute l'infrastructure logistique. Il y a les canalisations, les routes, les centrales électriques. Enfin, je ne sais pas si elles ont été touchées ou peu importe. Mais ça impacte tout. Troisième petite pause musicale.
3: Absolument. Juste avant, je vous donne 2-3 informations. Festival Essentiel, festival de danse féminine. Ça se passe à Vieux-Boucau et c'est ce week-end. À la Luna Negra, humour noir avec Farid Hamzian qui vous fait un spectacle qui s'appelle Schizophrène, en 2 mots. Voilà. Au Petit Bijou, c'est Valentin Chaud. À travers ce personnage burlesque et désopilant, Valentin nous transporte dans un univers cabaret rempli de poésie. Et enfin, conférence Histoire des plantes, c'est samedi à

0: 17h aux salles municipales de la ville de Cabreton.
1: Voilà. Ah, j'en ai entendu parler hier soir de ça. Et bien sûr, il va y avoir normalement, alors, soumis à décision préfectorale sûrement, ou des mairies, les feux d'artifice, notamment celui du 14 juillet à Cabreton, et celui du bal des pompiers, parce qu'ils devaient faire un petit feu d'artifice, ils ne savaient pas encore. Bon, moi,
0: pour l'instant, il n'y a pas de restriction.
1: Non, il n'y a pas de restriction, mais on est quand même préservé ici. Et quand on voit les températures qu'il y a en France, nous ici, là, le petit coin des Landes, là, on est à 26 le truc, les autres sont à 40, 33 ou 38 la nuit. Et donc c'est... Parce que ça aussi, du coup, est-ce que le climat actuel, le climat atmosphérique, pas le climat de la société, mais au Venezuela, est-ce qu'il y a de la canicule? Est-ce qu'il fait chaud? C'est quelle saison là-bas?
2: Le climat au Venezuela, il faut savoir qu'il y a tous les types de climat au Venezuela. Ça dépend des où... Bon, c'est comme en France, que tu sois au nord, au sud, à l'est, ou à l'est. Ouais. Non, on n'est pas en période des pluies, mais il y a eu des fortes pluies, ce qu'on a mis en danger un peu les personnes qui étaient aussi... Mais la température à Caracas, elle est assez stable, 28, 32. Dans la Saône, il y a eu la catastrophe. La Guaira, la température, elle est supérieure. Je ne sais pas combien elle est montée aujourd'hui, parce que ces jours-ci. Mais normalement, il peut arriver à 39, 38
1: La Saône. Et là, c'est quelle saison, là, au Venezuela, là, ici?
2: Honnêtement, je ne me rappelle plus. Parce que chez nous, il n'y a que période des pluies et période
1: il y a
2: de
1: pas...
2: sans pluie.
1: Et vous ne parlez pas de printemps, automne, d'accord, oui, c'est ça.
2: Printemps, automne, non, ça n'existe pas.
1: D'accord.
0: Et ma petite musique?
1: Ah ben oui, mais...
0: je le vois qui parle à fond les ballons.
1: Je déroule. Ok, oui, la musique, la musique.
0: C'est parti.
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0: Jokuba Sextet Bang Bang.
1: Et Bang
0: Bang Bang.
1: Oula, oula, arriba, arriba.
0: Et pendant que Bernard nous fait des arriba, arriba, arriba, je vous annonce que samedi 11 juillet, c'est-à-dire demain, il y aura le Seniors Pro BMX avec Raphaël Chiquet, suivi d'un DJ set.
1: C'est où ?
0: À Seniors.
1: Mais où à Seniors ?
0: À Seniors. À Seniors.
1: Ouais, alors des fois, on nous envoie les infos, mais ils ne précisent pas, parce que Seniors, c'est grand quand même.
0: On ne sait pas.
1: Voilà. Voilà. Bon, mais vous cherchez.
0: Soit Seniors Bourg.
1: Oui.
0: Soit Seniors.
1: Océan.
0: Océan. Voilà.
1: Océan.
0: Voilà,
1: Océan.
0: Voilà. Et le DJ set, c'est Send Love Collective qu'on a reçu il n'y a pas très longtemps. Voilà. Deux dernières informations, absolument. Le club de tennis de table d'Ossegor ouvre ses portes à tous durant tout l'été, les mardis et les jeudis de 17h à 20h.
1: Ah, c'est sympa, ça.
0: Inscription sur place ou via le site internet asht.fr. Et dernière information, meeting du trot à l'hippodrome de Biarritz. 13 soirées du 1er au 30 juillet. Bon, alors vous allez me dire pourquoi est-ce que je vous raconte ça? Mais parce que, figurez-vous, que le 21 juillet, c'est quoi? C'est le prix Côte Sud FM.
1: Eh oui!
0: Une course de chevaux Côte Sud FM. Incroyable.
1: Des chevaux attelés, des sulky, là. C'est très très sympa. C'est très très sympa ces courses à Biarritz. C'est très populaire, c'est pas du tout guindé. Mm-hmm. Il y a des gamins, des familles et tout. C'est très amusant.
0: Voilà, et puis je crois qu'il y a des repas.
1: Ah oui, oui, on peut aller. Je crois que ton micro s'est coupé.
0: Ça y est.
1: Voilà, ça, on l'a récupéré.
0: Il y a des repas, il y a plein de choses sympas.
1: Ah oui, oui,
0: quoi.
1: Oui,
0: voilà.
1: C'est bon, c'est bon.
0: Petite journée tranquille.
1: Une autre info, c'est que ne ratez pas à 11h, notre invité, c'est Claude Hennequin pour l'émission Le Langage de l'Art, qui va venir présenter Festival Tout Art. Et oui, c'est le créateur du Festival Tout Art qui aura lieu au Casino de Carbreton, qui traditionnellement, les années passées, sauf l'année dernière, avait lieu à Ossegor. Mais vous savez, il y a des travaux, on en parle, dans le Casino d'Ossegor. Donc là, c'est à la salle Fart du Casino municipal de Carbreton. J'ai le programme devant moi, ça me fait tout drôle de voir la photo du Fart, cette salle où j'organise de temps en temps moi aussi des concerts, c'est assez amusant. C'est à 21h, hein. Il y aura plusieurs dates, le 15 juillet, le 22 juillet, le 5 août, le 12 août, le 19 août, le 26 août. Donc soyez à l'écoute de Côte Sud FM à 11h pour tout savoir sur le festival Tout Art. Maria, pendant qu'on parle de festival, de concerts et tout ça, est-ce que tu sais s'il y a s'il y aurait un projet d'organiser une grande manifestation avec de la musique et tout pour aider un petit peu pécuniairement le Venezuela ou pas?
2: Normalement, ce genre s'organise, mais je crois que cette fois-ci, les gens ils ont été si choqués qu'il va falloir un petit peu plus de temps pour que ça se produise.
1: Ouais. Mais je parlais dans le monde, moi, hein, par exemple en France ou ailleurs.
2: Pas pour l'instant.
1: Pas pour l'instant, c'est pas dans. Là, on est plus sur, effectivement, comme tu fais, toi, faire un appel à aide avec des organismes reconnus et vérifiés. Vous aurez la liste sur le site de Côte Sud FM. Allez-y. Vous aurez toutes les adresses internet pour pouvoir faire, si vous le souhaitez, des dons. Présume, dans les dons, ce sera des dons de première nécessité, je pense.
2: En ce moment, on fait, à ce niveau-là, c'est un niveau monétaire.
1: Mmh. Oui.
2: Puisque déjà, il y a beaucoup de l'aide qui a été récompilée partout dans le monde. Mmh. Et que le difficile, c'est la faire parvenir. En plus, quelquefois, dans ces collectes qui se font dans le monde, ce n'est pas nécessairement ce que les gens ils ont besoin à l'instant présent. Mmh. Peut-être c'est des choses qui n'ont pas besoin. Mais bon, il y a aussi à les faire parvenir.
1: Surtout si ça passe par le détroit d'Ormuz.
2: Alors là, ça, on risque pas de l'avoir en très longtemps. Surtout aussi, on fait fonctionner l'économie du pays qui a pris un sacré coup. Et c'est une manière de redynamiser tout ce système, les aides financières, on achète ce que les gamins, les enfants, ils ont besoin en faisant fonctionner l'économie vénézuélienne d'une
1: autre
2: manière.
1: Oui, c'est ça. Mais c'est plus une, comme tu disais, une aide monétaire,
2: monétaire
1: pour le moment, dans un premier temps. Et vous savez déjà si ça répond au niveau...
2: Oui. Ah ben, il ne faut pas oublier qu'on est... je crois qu'aujourd'hui, on est 7,8 millions de Vénézuéliens
1: à l'étranger.
2: Dans le monde.
1: Oui, oui.
2: On est la plus grande immigration dans le monde qui vient d'un pays qui n'est pas en guerre.
1: Oui, oui, en plus, oui. Oui.
2: Alors déjà, tous ces Vénézuéliens qui sont à l'étranger et qu'en plus, ils sont faits peut-être, ils sont mariés à d'autres
0: bien
2: nationalités.
0: Mmh.
2: Et ça fait comme une boule. Mmh. Et l'aide, oui. L'aide, sans compter les organismes... Après, spécialisé dans ce genre, que ce soit les États-Unis, l'Union européenne, mais oui, il y a eu...
1: Mais regarde-toi, c'est ton cas. Tu vis, tu es marié avec un Français, tu vis en France, tu fais partie de ce qu'on appelle la diaspora. Enfin, voilà,
2: exactement.
1: C'est ça.
2: Je suis marié, j'ai des enfants.
0: Et il n'y a pas de petits dons. On peut donner,
1: oui.
0: Donner 10 donner euros
1: à hauteur.
2: Oui.
0: On peut donner 5 millions.
2: Exactement. 5 euros,
0: absolument.
2: Ça peut acheter pas mal des couches.
0: Bien sûr.
1: Ben oui, oui, oui.
2: Ça peut acheter des couches, ça peut aider à acheter du lait en poudre.
1: Voilà.
2: Rien.
1: Des produits d'hygiène.
2: Des hygiènes qui sont très nécessaires en ce moment.
1: Mais encore, bon, alors il doit y avoir, bon, tout ça, il y en a encore. Le tremblement de terre, il a, comme tu disais bien au départ, il a cerné une certaine partie du territoire. Heureusement que ce n'est pas tout le territoire.
2: Ah non.
1: Oui, oui.
2: Bon, le Venezuela, il est deux fois et demi la France.
1: Ah oui, c'est grand.
2: Déjà, bon, non, c'est par où il est passé, où il y a la faille, et c'est... C'est des villes qui ont été touchées, mais disons que celle qui a été touchée le plus, c'est La Guaye.
1: La Guaye. C'est marrant. Alors, La Guaye, tout le monde va découvrir La Guaye, malheureusement, par rapport
2: aux...
1: Peut-être les touristes qui ont été au Venezuela. Moi, personnellement, je n'y ai jamais été. Mais je pense qu'il y a des gens qui ont dû aller au
2: Venezuela. Français qui doivent connaître très bien...
1: Ouh, mais c'est le jingle de fin qui arrive.
2: Oh,
1: c'est
2: ça
1: déjà fini.
0: Ça passe vite, hein.
1: Ouais, oui. Ça passe vite. Oui. Mais ça passe toujours vite en compagnie de Maria aussi, parce que elle nous raconte plein de choses.
0: Ah oui, on est pendu à celle-là.
1: Avec son dynamisme. Ben, en tout cas, bon courage à tous les Vénézuéliens sur place. Tous ceux qui sont à l'extérieur, à l'étranger, ben voilà. Côte Sud FM a été une petite pierre à l'édifice de toute cette aide ce matin. Et on n'est pas peu fiers.
0: Exactement.
1: On n'en est pas peu fiers.
2: Et j'ai d'ailleurs, je te remercie à toi, à toute l'équipe et à tous les auditeurs des côtés Sud FM.
1: Et rappelez que ce sera rediffusé de midi à 13h15. Et puis, bien sûr, vous trouverez cette émission en podcast.
0: Eh ben, tu
1: qu'est-ce qu'on
0: si
1: va retrouver
0: dire.
1: Aujourd'hui
0: eh ben, je vais te le dire, justement.
1: Eh ben, je vais te le dire.
0: Eh ben, justement. À 10h, c'est la note française. À 11h, tu en parlais, c'est le langage de l'art avec Claude. Mais Claude, invité.
1: Invité, pas
0: voilà.
1: Animateur.
0: Exactement. À 12h, vous retrouvez la matinale de la programmation musicale. À 16h, Funkaolix. Du vinyle, voilà.
1: Funk, youhou.
0: Et du funk, absolument. À 18h, Didascali, c'est un texte de Hélène Vincent qui est lu.
1: Une émission de Sandrine.
0: Oui, absolument. À 19h, Happy Hour. À 21h, La Touche Française. Et à 23h, Instant Greek Black Music.
1: Ah, toi, tu le dis bien. Ouais.
0: Instant Greek Black Music. Voilà. Pourquoi?
1: Non, parce que c'est Eric.
0: Ah oui.
1: Il fait rire. Je ne sais pas comment il dit. Je sais pas. Mais c'est parfait.
0: Et ben voilà.
1: Merci beaucoup, Maria. Et...
0: À la prochaine.
1: Ouais, à la prochaine. Oui, elle va venir régulièrement.
2: Oui, alors, j'ai toujours une raison.
1: Elle a ses entrées. Et restez surtout à l'écoute de Côte-Sud FM 90.3 et Côte-Sud FM.fr. Prenez soin de vous.
0: Et aussi des autres.
1: Bye bye tout le monde.

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1: Il est 16h.
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1: 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Bonjour et bienvenue à toutes et à tous dans cette émission du vendredi 3 juillet 2026. Et oui, juillet, nous voici maintenant en été, même si la chaleur est arrivée depuis déjà bien longtemps. En tout cas, elle est présente tout au long de l'année avec Funkaholics. Funkaholics sur Côte-Sud FM. Retrouvez les podcasts sur le site internet. Et on arrête tout de suite de parler parce qu'on a marre de t'écouter. Et on passe tout de suite à la musique. On commence très très fort avec Patti LaBelle. Et là pour le coup on s'en va sur un petit blues très très solide. Extrait de la bande originale du film Soldier's Story. Et le titre c'est Pouring Whiskey Blues. C'est parti, Patti LaBelle, on s'écoute ça.

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1: On vient de s'écouter Patti LaBelle, donc sur l'extrait de cette BO du film Soldier's Story. Et on enchaîne tout de suite, on passe dans un autre registre avec Linda Clifford. Le titre, c'est You Are, You Are. C'est la phase B du single If My Friends Could See Me Now. Et là, on est chez Warner Bros. On s'écoute ça tout de suite. Linda Crawford, c'est parti. Clifford.

You are Linda Clifford 1978 chez Warner Bros. Donc vous avez vu, on est parti directement dans le disco et là on va continuer dans cette vibe, même si on sera peut-être un petit peu plus sur du boogie funk avec Monsieur Freddy James. Là on est chez Dreyfus Records. Le titre c'est Music Takes Me Higher. On est en 1981, on s'écoute ça tout de suite. Freddy James, c'est parti.

Music Takes Me Higher, Freddie James. On est en 1981, disque Dreyfus pour la distribution, c'est CBS. Et là, on s'enchaîne tout de suite avec Joe Thomas, la phase B. Alors, beaucoup plus tranquille, on va descendre d'un petit cran en termes de rythmique, mais je trouve le titre très intéressant. A Place in Space, titre qui correspond très très bien à la musique. Vous allez pouvoir écouter ça, c'est sur Ticket Records. On est en 1978, Joe Thomas, A Place in Space.

A Place in Space, Joe Thomas, Ticket Records, 1978. Donc, comme je vous avais dit, on a ralenti le rythme. On va redémarrer tranquillement pour pas se blesser. Et là, on enchaîne avec Stevie Wonder, Master Blaster. Ça va aller tranquillement aussi. On repart, on reprend le rythme et après, on accélère. C'est promis, 1980, Stevie Wonder, Master Blaster. C'est parti, on est chez Motown.

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1: Master Blaster de Stevie Wonder 1980. Ça sent bon le soleil, mais comme vous l'avez entendu, ça sent bon le cracotis-cracota. Et oui, c'est du vinyle, ça sort tout droit des bacs, ça a traîné pendant longtemps dans des recycleries, dans des cartons. C'est bien de les faire revivre, de les ressortir. Je vous les fais écouter directement à la sortie, justement, de ces cartons, de ces entreposages, comme si vous étiez avec moi dans mes sessions de Chine. Et là, on enchaîne tout de suite, vous allez voir, c'est pareil, ça cracote un petit peu. C'est le titre Funk Me de Timmy Thomas, phase B de, je pense, son plus gros hit qui est Why Can't We Live Together. Mais là, on va sur la phase B, Funk Me, Timmy Thomas, chez Polydor. C'est parti, on s'écoute ça.

Funk Me, Timmy Thomas, chez Polydor. Et là, on part tout de suite avec quelque chose d'improbable. Je ne pourrais même pas vous dire comment j'ai trouvé ça. Ça s'appelle Duck and Prohibition. Le titre, c'est Nothing is Change. J'ai pas d'année. On est chez Aztec Records, distribué par Sonopress. On s'écoute ça tout de suite. Duck and Prohibition, Nothing is Change.

0: Doc and Prohibition, donc DOC et Prohibition, donc chez Aztec Records, Nothing is Change. Petit coup du hasard, petite chance du chinage. Voilà cette phase B. Et là, par contre, on enchaîne avec un artiste un petit peu plus connu qui a eu une carrière assez intéressante qui s'appelle Prince. Je ne sais pas si vous avez déjà entendu parler de lui. Là, on est en 1987. On est également sur une phase B. Le titre, c'est Housequake. On s'écoute ça tout de suite. Et bien sûr, c'est chez Paisley Park Records. C'est Prince, c'est normal. C'est lui qui fait tout. On écoute ça. Housequake, c'est parti.
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Housequake, Monsieur Prince, chez Paisley Park Records en 1987. C'est la phase B du single You Got the Look. Monsieur Prince, et là on s'en va sur du Sugar Hill Gang. 1979, Sugar Hill Records. Le titre c'est Jam Jam, Rappers Reprise, par Madame. Alors, qui est crédité, Madame Sylvia Robinson, la fondatrice du label Sugar Hill Records. Personnage très particulier, je vous dirais. Mais là, nous, on s'en fout, on est là pour écouter de la musique. Donc, les histoires, c'est du blabla. C'est parti, Sugar Hill Gang, Jam Jam Reprise. C'est parti.

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1: Jam Jam, Rappers Reprise, Sugar Hill Gang sur Sugar Hill Records. On est en 1979. On s'en va chez CBS avec Dennis Williams et le titre Let's Hear It for the Boy. Là, on est en 1984. Ça fait partie de la BO d'un petit film qui s'appelle Footloose en 1983. Et là, on s'écoute tout de suite Dennis Williams, Let's Hear It for the Boy, c'est parti.

Let's hear it from the boys. Dennis Williams, un petit peu de légèreté dans cette émission quand même. Ça donne envie de danser, ça donne envie de se trémousser. Et nous on continue avec Jimmy James, c'est le titre Let's Go Disco 1979 chez PYE Records. C'est parti avec Jimmy James and Let's Go Disco.

Jimmy James sur ce single avec en face à If You Think That Funk Is Junk, You're Drunk chez PYE Records 1979. Et là, on va se faire un petit Radio 1978 Get Down. Et je pense que ça va pas mal conclure cette émission. C'est parti avec Radio, tout le monde, Get Down.

Get Down the Radio pour conclure cette émission. J'espère que vous avez apprécié cette petite heure ensemble à découvrir du son. Toujours sur vinyle, si vous voulez redécouvrir les précédentes émissions, n'hésitez pas à aller sur le côtesudfm.fr pour découvrir tous les podcasts de l'émission Funkaholics, F-U-N-K-A-H-O-L-I-C-S. Vous diguez à travers, ça va vous starter votre week-end jusqu'comme il faut. En attendant, groovez, dansez, chantez, n'oubliez pas de vous amuser, d'écouter de la musique, surtout écoutez de la musique que vous aimez, faites-vous plaisir et que peu importe ce que vous écoutez, it's got to be funky.

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Bonjour à tous. Aujourd'hui, pas d'invité dans Didascalie, mais je vais vous faire la lecture d'un texte, un texte de Hélène Joseph.

Le peintre et son modèle, la mue de Flavie. Flavie jubile. Flavie jubile, mais ça ne se voit pas, car sa joie est tout intérieure. Elle a rencontré par accident le peintre qui est en train d'achever son portrait. Il sortait sa voiture du garage en marche arrière. Elle s'était baissée pour renouer le lacet de sa chaussure. Évidemment, il ne l'avait pas vue dans le rétroviseur et l'avait renversée. Les quatre fers en l'air. Une écorchure au genou, un collant grillé, bah, pas de quoi en faire un drame. Mais le vieux monsieur avait eu l'air si honteux, si ennuyé, qu'elle n'avait pas osé refuser quand il lui avait proposé, avec courtoisie, d'entrer chez lui un moment, le temps qu'elle reprenne ses esprits. Des tableaux partout. Naturellement, ils ont parlé peinture, et de fil en aiguille, il lui a fait visiter son atelier, expliquer son style. L'utilisation des couleurs primaires et les traits anguleux des personnages l'ont de prime abord dérouté. Mais son regard s'est peu à peu affûté grâce aux éclaircissements du peintre. Elle a été sensible à sa recherche de la vérité profonde des êtres qu'il a représentés. Par curiosité, elle a accepté de revenir poser pour lui. Elle a mis pour l'occasion sa petite robe noire, la seule un peu chic qu'elle possède. Maintenant qu'elle est devant lui, elle se sent émue et regrette presque de n'avoir pas su dire non. Elle croit entendre sa mère. « Flavie ne sait pas dire non !» Elle a bien des choses à cacher, Flavie, en ce moment. Elle s'efforce de rester impassible pour ne pas que le vieil homme devine ce qui la tourmente. Mais elle ne peut s'empêcher de gratter ses bras qui la démangent.

En quelques mois, sa vie a pris une tournure inattendue. Son mari, Bernard, lui a annoncé qu'il voulait faire un break. Cela faisait 12 ans qu'ils vivaient ensemble. Ils s'étaient rencontrés à la JOC, avaient milité à la CFDT, s'étaient mariés avec la bénédiction de leurs deux familles catholiques pratiquantes. Et il lui a dit ça brutalement. Et elle en a été dévastée, parce qu'elle pensait que la vie qu'ils avaient choisie, c'était pour toujours. Elle a même pensé fuir au bout du monde pour oublier qu'il l'avait abandonnée. En fait, ce qui a été le plus dur à avaler, c'est qu'il n'est pas parti méditer en ermite dans un austère petit studio. Non ! Mais non ! Non, il lui a dit sans aucune gêne et avec beaucoup de générosité qu'il lui laissait tout. Sous-entendu, tout le loyer à payer. Parce qu'il allait vivre en coloc avec une collègue de travail qui lui avait présenté un jour, sans qu'elle y prête vraiment attention, une fille bien roulée, le genre qui en connaît un rayon dans le domaine de la séduction. Tout le contraire d'elle. Avec sa poitrine plate, ses sandales plates, ses cheveux plats, rien pour accrocher. Elle espérait un peu de réconfort de la part de ses parents, mais c'est tout juste s'ils n'ont pas donné raison à Bernard de l'avoir quittée. Depuis toujours, il l'enfonce. Depuis toujours, il la compare à son frère aîné, Alexandre. Si beau, si intelligent, si brillant. Alexandre à qui tout réussit. Alexandre le grand, sur qui elle devrait prendre exemple. Depuis toujours, elle a ses démangeaisons. Tantôt aux bras, tantôt aux jambes, tantôt au cou. Elle a traîné de psy en dermato. Rien n'y a fait. Bernard a déserté sa vie et, fait étrange, son eczéma semble régresser. Fini les soirées devant la télé où elle n'avait droit qu'à un seul mot. Chut ! Fini le repassage des chemises. Fini le courant d'air ténu s'insinuant sous la couette chaque fois qu'il se retournait en geignant dans son sommeil. Le lit pour elle toute seule, bien au chaud. Le ménage, minimum. Les courses, allégées. Sa solitude imposée n'a pas que des mauvais côtés. Elle redécouvre une liberté qu'elle avait oubliée. Seules les visites de ses parents la contrarient. Ils la plaignent, mais tout dans leurs propos et leurs soupirs suggère qu'ils trouvent que sa vie va de travers. Oh, mais s'ils savaient!

Elle a rencontré Momo. Il travaille dans l'équipe mobile de dépannage informatique. C'est lui qui est venu faire le câblage du nouveau réseau dans son service. Ils ont travaillé côte à côte pendant des heures devant l'ordinateur. Flavie avait parfois la tête ailleurs. Lui, patient, l'a ramenée sur terre. Avec ses histoires de souris, il avait fait rire et elle avait un peu oublié ses déboires avec l'autre souris, celle qui lui a piqué son mari et lui prépare en sous-main un divorce des plus vaches. Quand il vient, Momo déjeune dans le local exigu réservé aux employés, toujours prêt à partager son saucisson ou son camembert. Il feint d'ignorer les regards surpris et adresse à Flavie, qui le trouve de plus en plus sympathique, des clins d'œil complices. Tout s'est enchaîné très vite. Un soir, ils sont allés prendre un verre en ville, en compagnie des collègues, et ont traîné ensemble après le départ des autres. Momo est revenu souvent vérifier la sécurité informatique sur son poste de travail, et chaque fois, il a invité à la sortie du bureau. Ce qu'elle préfère, c'est aller avec lui au cinéma. Elle adore que la main de Momo vienne se poser sur la sienne avec douceur et fermeté, et l'enveloppe complètement comme lorsqu'il manipule la souris. Il n'y a qu'un informaticien pour ces caresses-là. Un jour, il lui a fait une proposition plus hardie, qui l'a désarçonnée. Il l'a invité à venir manger un vrai couscous chez lui. Flavie n'en avait goûté qu'une seule fois, aux grandes dames de sa mère, qui disait qu'elle devait éviter les nourritures épicées à cause de son eczéma. À sa grande surprise, le couscous de Momo ne lui a fait aucun mal, pas plus que la nuit qu'elle a passée chez lui, ni les suivantes d'ailleurs.

Elle se demande à quoi elle ressemble dans le regard du peintre aux cheveux blancs et aux yeux espiègles. Elle se gratte encore un peu le bras pour finir de se débarrasser de son ancienne peau. Flavie, aux cheveux filasses, s'est fait friser et teindre en brune. Métamorphosée, elle va rendre visite à ses parents qu'elle a négligés ces temps-ci. Mais c'est une bonne fille. Elle va leur présenter Momo, qui ne s'appelle pas du tout Maurice, et leur annoncer qu'elle, qui se croyait stérile, va leur donner un petit-fils ou une petite-fille qui risque de préférer la chorba à leur vichyssoise de poireaux.

Vous avez donc écouté un texte, on peut appeler ça même une nouvelle, de Hélène Vincent, qu'elle a écrit en mars 2019. En accompagnement musical, vous avez pu entendre « Pour toi » de Mézergue, « Girl from Petaluma » de Cocktail Shakers, « We Runa » de Bombillas, « Bembe in mi boyo » de Elevation Together. Petite précision, le texte de Hélène est accompagné d'une reproduction d'un tableau de Serge Labégor qui s'appelle « Garance à la robe noire ». C'est un tableau de 2018. Serge Labégor nous a quittés récemment, c'est pour ça que je tenais vraiment à vous faire la lecture de ce texte. On pense très fort à sa famille et on les embrasse. Et voilà, Didascalie, c'est fini. J'espère que vous avez passé un bon moment. Vous retrouverez cette émission dans 15 jours, vendredi à 18h, et en podcast sur codesudfm.fr. Je vous donne rendez-vous en septembre. Pendant les vacances d'été, juillet et août, vous pourrez réécouter des anciennes émissions de Didascalie. 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
1: Il est 19h.
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0: 6.3. Il est 20h.
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